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Bonjour à tous, nous sommes le 31 juillet, l'occasion de souhaiter une bonne fête au IGNAS. C'est aussi la journée mondiale des administrateurs système. Les traits de caractère d'IGNAS sont jaloux, câlins, charmeurs, capricieux et gentils. Voici les grands événements qui ont marqué un 31 juillet 1914. Jean Jaurès meurt assassiné à Paris, homme politique français, figure emblématique du socialisme. 1944, disparition d'Antoine de Saint-Exupéry à bord de son avion après une mission. 1976, bison futé mise en place. 1982, catastrophe de Beaune sur l'autoroute A6, 45 enfants tués. 1985, le gouvernement français autorise la création de chaînes privées de télévision. 1996, la reine Fabiola découvre le corps de son mari, le roi Baudouin de Belgique, inanimé sur la terrasse de sa résidence de Modril en Andalousie, en Espagne. 2006, le chef de l'État cubain Fidel Castro, gravement malade, délègue le pouvoir à son frère Raoul. 2012, aux Jeux Olympiques de Londres, le français Tony Estanquet, médaille d'or en canoë slalom, devient le premier français triple champion olympique de l'histoire, après ses titres à Sydney en 2000 et Athènes en 2004. De juillet, la chaleur, fait de septembre, la valeur. Profitez bien de ce dernier jour de juillet. À demain.

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2: Bonjour à tous, l'horoscope de ce vendredi. On débute avec les béliers. Votre détermination impressionne. Rien ne semble pouvoir vous détourner de vos objectifs. Les taureaux, une agréable surprise pourrait bien égayer cette journée. Ouvrez l'œil. Gémeaux, vous terminez la semaine en beauté. Le succès est au rendez-vous. Les cancers, votre enthousiasme donnera envie aux autres de vous suivre dans toutes vos idées. Lion, les échanges seront chaleureux et sincères. De quoi renforcer un lien qui compte pour vous. Les vierges, une parole prononcée un peu trop vite pourrait être mal interprétée. Choisissez bien vos mots. Balance, l'occasion de montrer ce dont vous êtes capable ne se présentera pas deux fois. Saisissez-la. Les scorpions, une situation qui vous préoccupait trouvera enfin une issue favorable. Sagittaire, les bonnes nouvelles arrivent les unes après les autres. De quoi terminer la semaine et débuter le week-end avec le sourire. Les capricornes, inutile de vouloir tout faire parfaitement, accepter l'imprévu vous fera gagner du temps. Les verseaux, la fin de semaine vous paraît interminable, encore un petit effort avant de pouvoir lever le pied. Poissons, pour terminer, une intuition particulièrement juste vous guidera vers le bon choix. Avec tout ça, très belle journée, un très bon vendredi.
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1: Bonjour à tous, dans l'actualité cinéma du jour, on parle de la sortie du film Fantomas, le nouveau monde. Il va falloir être un petit peu patient puisqu'il arrivera en février prochain, le 10 février 2027 pour être précis, avec notamment Anna Girardot, Romain Duris et Guillaume Canet. Paris en 1914, une série de meurtres spectaculaires secoue la ville. Sur chaque scène de crime, une signature tracée à la craie comme une déclaration de guerre, la lettre F. La presse s'emballe, l'opinion publique vacille, l'inspecteur Juve se lance donc à la poursuite d'un ennemi sans visage, insaisissable, dont les méthodes défient toute logique, toute morale. Fantomas, le combat s'engage entre les deux hommes avant que le monde ne bascule dans le chaos. Fantomas, le nouveau monde, sorti au cinéma en février prochain, le 10 février 2027. On se retrouve très vite avec d'autres films à découvrir.

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0: Troubles musculo-squelettiques au travail, la Minute Info et Prévention.
1: Les troubles musculo-squelettiques sont des maladies qui touchent les articulations, les muscles et les tendons. Pour aider les entreprises à réduire l'impact de ces pathologies, l'assurance maladie risque professionnel a mis en place le programme TMS Pro, constitué de 4 étapes. Aujourd'hui, focus sur l'étape 2, la formalisation du projet. Retour d'expérience avec Stéphane Maire, directeur de site chez Promince, fabricant de flacons et de pompes pour l'industrie cosmétique dans l'Ain.
3: Les points clés sont notamment un grand engagement du responsable de l'entreprise, que la direction soit investie et notamment à travers la lettre d'engagement de la direction. On doit définir une équipe qui va travailler sur ces sujets-là et après définir les sujets prioritaires dans l'entreprise. Souvent à travers là où on a le plus d'accidents, de remontées, de fatigue ou de douleur à la fin du travail. Enfin, on élabore un plan d'action avec lequel on définit surtout un timing qu'on va tenir. Les actions de l'étape 2, c'est là où on va définir sur quoi on va travailler, sur l'amélioration. Et ce qui est le plus important en fait, c'est de savoir sur quoi on travaille et ne pas se tromper. Ces formations, ça a permis de monter en compétences des personnes qui n'étaient peut-être pas sensibilisées à ce type de risque. Et de prendre vraiment conscience que parfois la solution n'est pas obligatoirement physique mais plutôt organisationnelle. Il y a une vraie adhésion du projet. Globalement, si vous travaillez sur les situations de travail, si vous réduisez le risque ou la pénibilité d'un poste de travail, l'adhésion est immédiate en fait. Donc TMS, c'est une méthodologie qui permet de vraiment faire de l'adhésion et c'est peut-être là où on intervient le plus sur la performance de l'entreprise puisqu'on a une vraie adhésion sur les postes de travail et sur les conditions de travail, ce qui impacte immédiatement la performance.
0: Le programme TMS Pro, une démarche de prévention qui renforce la performance de votre entreprise en améliorant la santé et les conditions de travail de vos salariés.
1: Plus d'infos, amélie.fr/entreprise.
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4: Bonjour à tous, nous sommes le 31 juillet, l'occasion de souhaiter une bonne fête au IGNAS. C'est aussi la journée mondiale des administrateurs système. Les traits de caractère d'IGNAS sont jaloux, câlins, charmeurs, capricieux et gentils. Voici les grands événements qui ont marqué un 31 juillet 1914. Jean Jaurès meurt assassiné à Paris, homme politique français, figure emblématique du socialisme. 1944, disparition d'Antoine de Saint-Exupéry à bord de son avion après une mission. 1976, Bison futé mis en place. 1982, catastrophe de Beaune sur l'autoroute A6, 45 enfants tués. 1985, le gouvernement français autorise la création de chaînes privées de télévision. 1996, la reine Fabiola découvre le corps de son mari, le roi Baudouin de Belgique, inanimé sur la terrasse de sa résidence de Modril en Andalousie, en Espagne. 2006, le chef de l'État cubain, Fidel Castro, gravement malade, délègue le pouvoir à son frère Raoul. 2012, aux Jeux Olympiques de Londres, le français Tony Estanquet, médaille d'or en canoë slalom, devient le premier français triple champion olympique de l'histoire après ses titres à Sydney en 2000 et Athènes en 2004. De juillet, la chaleur fait de septembre la valeur. Profitez bien de ce dernier jour de juillet. À demain.

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2: Bonjour à tous, l'horoscope de ce vendredi. On débute avec les béliers. Votre détermination impressionne. Rien ne semble pouvoir vous détourner de vos objectifs. Les taureaux, une agréable surprise pourrait bien égayer cette journée. Ouvrez l'œil. Gémeaux, vous terminez la semaine en beauté. Le succès est au rendez-vous. Les cancers, votre enthousiasme donnera envie aux autres de vous suivre dans toutes vos idées. Lion, les échanges seront chaleureux et sincère, de quoi renforcer un lien qui compte pour vous. Les vierges, une parole prononcée un peu trop vite pourrait être mal interprétée. Choisissez bien vos mots. Balance, l'occasion de montrer ce dont vous êtes capable ne se présentera pas deux fois. Saisissez-la. Les scorpions, une situation qui vous préoccupait trouvera enfin une issue favorable. Sagittaire, les bonnes nouvelles arrivent les unes après les autres. De quoi terminer la semaine et débuter le week-end avec le sourire. Les Capricornes, inutile de vouloir tout faire parfaitement, accepter l'imprévu vous fera gagner du temps. Les Verseaux, la fin de semaine vous paraît interminable. Encore un petit effort avant de pouvoir lever le pied. Poissons, pour terminer, une intuition particulièrement juste vous guidera vers le bon choix. Avec tout ça, très belle journée, un très bon vendredi.
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1: Bonjour, les incendies en Gironde, le feu reste stabilisé et a brûlé 42 000 hectares, les températures et le vent ont diminué. Dans le Var, un nouveau feu virulent au sud-est de Brignoles avait parcouru hier en début de soirée 130 hectares, moins de 24 heures après la fixation de l'incendie du massif du Gros Bessillon, toujours sous haute surveillance. Et un autre incendie d'une ampleur très rare en Bourgogne est survenu à Couchet, un village de la côte viticole proche de Dijon, mais il a pu être fixé après avoir parcouru 150 hectares, dont 90 sont brûlés. La ministre de la Santé, Stéphanie Ries, assure que 33 000 climatiseurs mobiles ont été livrés aux établissements de santé. Cette mesure, présentée comme une priorité absolue par le Premier ministre Sébastien Lecornu, avait été annoncée en urgence à l'issue de la canicule du mois de juin. Le parti présidentiel Renaissance annonce faire appel de la décision de justice autorisant le Rassemblement National et sa candidate à l'élection présidentielle, Marine Le Pen, à utiliser le terme « la Renaissance » sur l'une de ses affiches de campagne. Une formation politique ne peut voir son identité brouillée ou détourné, considère le parti de Gabriel Attal dans un communiqué de presse. Un troisième quartier de lutte contre la criminalité organisée ouvrira en France dans les prochaines semaines au sein de la prison de Réau, en Seine-et-Marne. Un an après l'ouverture du premier dans le Pas-de-Calais, ce nouveau quartier de 20 places a été conçu comme une prison dans la prison, selon son chef d'établissement, Olivier Pipineau. 9 migrants sont morts en tentant de rejoindre à la nage depuis le Maroc, l'enclave espagnole de Ceuta, où des centaines de personnes sont arrivées illégalement. Ce territoire, rappelons-le, est situé sur la côte nord de l'Afrique, au Maroc. C'est la fin de ce flash, une très bonne journée à notre écoute.
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1: Bonjour, la rétrosport de la semaine, football lassé Ajaccio, monument du football corse a déposé le bilan. Le club n'a pas survécu à une situation financière devenue intenable. Avec plus de 13 millions d'euros de dettes et l'absence de repreneur, la liquidation judiciaire a été actée, mettant fin à 27 ans de professionnalisme. Ce dépôt de bilan va entraîner la suppression de 180 emplois. Le centre de formation est également contraint de fermer ses portes. Tennis, le tirage au sort du tableau masculin de l'US Open a été effectué jeudi en fin de journée. Il a réservé de belles surprises puisque Carlos Alcaraz et Novak Djokovic sont dans la même partie de tableau, tout comme Daniil Medvedev qui affrontera Benjamin Bonzi. Comme ce dernier, les Bleus n'ont pas été très chanceux. Meilleur français Hugo Humbert affrontera l'Australien Adam Walton, 82e, tandis que Giovanni Pecci-Pericard, 39e mondial, sera opposé à un autre cador, l'Italien Lorenzo Musetti, 10e. Présent également à New York, Gaël Monfils, 50e mondial, croisera le fer avec le Russe Roman Siafoulin, 90e, alors que Quentin Ali, 70e, débutera contre David Goffin, 68e. Alexandre Muller aura également une partie difficile à jouer contre Stefanos Tsitsipas, tête de série numéro 26. Eurobasket, la 42e édition du championnat d'Europe va se dérouler du 27 août au 14 septembre dans pas moins de 4 pays et 4 villes différents. La Lettonie, Riga, Chypre, Limassol, la Finlande, Tampere et la Pologne, Katowice. C'est à Riga que se déroulera l'intégralité du tableau final à partir des 8e. On compte 4 groupes de 6 équipes pour le premier tour. Puis les 4 premiers de chaque poule verront les 8e de finale. Les vice-champions olympiques français qui sont dans le groupe D sont leurs stars Victor Wembanyama et Rudy Gobert sont favoris pour figurer sur le podium. Cyclisme, opéré de la cheville mardi à Lyon suite à sa blessure subie à la fin du Tour de France, Kevin Vauquelin pourra mettre un terme à sa saison. Sa présence aux championnats du monde sur route au Rwanda du 21 au 28 septembre paraît plus que compromise, comme pour les championnats d'Europe du 1er au 5 octobre qui seront disputés en Ardèche et dans la Drôme. Volée face à Porto Rico, les Françaises ont réussi leur entrée dans le mondial vendredi, une compétition qu'elles n'ont plus disputée depuis 51 ans. Elles se sont imposées face à leurs adversaires 25-22, 25-18, 21-25, 25-14 et prennent déjà une option pour la qualification au prochain rendez-vous avec les Brésiliennes ce dimanche, toujours à Chiang Mai en Thaïlande. C'est la fin de cette rétrosport, une très bonne journée à notre écoute.
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1: Bonjour à tous. Dans l'actualité People du jour, on parle de Paris Jackson, la mélodie du bonheur. En juillet 2025, l'image avait inquiété ses fans. On découvrait alors la fille du roi de la pop en sanglots errant dans une rue de Los Angeles. Ce sont des larmes de séparation, commentait-elle, officialisant ainsi la rupture de ses fiançailles avec un producteur qu'elle aimait depuis 2022. Une détresse qui semble loin aujourd'hui. Paris Jackson a retrouvé l'amour. Il y a quelques jours, à la avant-première du dernier Jackass, elle était escortée de l'interprète et compositeur texan Hayden Cashmere. Une officialisation en bonne et due forme, la jolie chanteuse âgée de 28 ans, maîtrisant la médiatisation depuis le berceau. Elle connaît donc la chanson. On se retrouve très vite avec d'autres actualités People.
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1: Bonjour à tous, nous sommes le 31 juillet, l'occasion de souhaiter une bonne fête au Ignace. C'est aussi la journée mondiale des administrateurs système. Les traits de caractère des Ignace sont jaloux, câlins, charmeurs, capricieux et gentils. Voici les grands événements qui ont marqué un 31 juillet 1914. Jean Jaurès meurt assassiné à Paris, homme politique français, figure emblématique du socialisme. 1944, disparition d'Antoine de Saint-Exupéry à bord de son avion après une mission. 1976, bison futé mis en place. 1982, catastrophe de Beaune sur l'autoroute A6, 45 enfants tués. 1985, le gouvernement français autorise la création de chaînes privées de télévision. 1996, la reine Fabiola découvre le corps de son mari, le roi Baudouin de Belgique, inanimé sur la terrasse de sa résidence de Modril en Andalousie, en Espagne. 2006, le chef de l'État cubain Fidel Castro, gravement malade, délègue le pouvoir à son frère Raoul. 2012, aux Jeux Olympiques de Londres, le français Tony Estanquet, médaille d'or en canoë slalom, devient le premier français triple champion olympique de l'histoire, après ses titres à Sydney en 2000 et Athènes en 2004. De juillet, la chaleur fait de septembre la valeur. Profitez bien de ce dernier jour de juillet. À demain.
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2: Bonjour à tous, l'horoscope de ce vendredi. On débute avec les béliers. Votre détermination impressionne. Rien ne semble pouvoir vous détourner de vos objectifs. Les taureaux, une agréable surprise pourrait bien égayer cette journée. Ouvrez l'œil. Gémeaux, vous terminez la semaine en beauté. Le succès est au rendez-vous. Les cancers, votre enthousiasme donnera envie aux autres de vous suivre dans toutes vos idées. Lion, les échanges seront chaleureux et sincère, de quoi renforcer un lien qui compte pour vous. Les vierges, une parole prononcée un peu trop vite pourrait être mal interprétée. Capable ne se présentera pas deux fois, saisissez-la. Les scorpions, une situation qui vous préoccupait trouvera enfin une issue favorable. Sagittaire, les bonnes nouvelles arrivent les unes après les autres, de quoi terminer la semaine et débuter le week-end avec le sourire. Les Capricorne, inutile de vouloir tout faire parfaitement, accepter l'imprévu vous fera gagner du temps. Les Verseaux, la fin de semaine vous paraît interminable, encore un petit effort avant de pouvoir lever le pied. Poisson, pour terminer, une intuition particulièrement juste vous guidera vers le bon choix. Avec tout ça, très belle journée, un très bon vendredi.
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1: Bonjour, les incendies en Gironde, le feu reste stabilisé et a brûlé 42 000 hectares, les températures et le vent ont diminué. Dans le Var, un nouveau feu virulent au sud-est de Brignoles avait parcouru hier en début de soirée 130 hectares, moins de 24 heures après la fixation de l'incendie du massif du Gros Bessillon, toujours sous haute surveillance. Et un autre incendie d'une ampleur très rare en Bourgogne est survenu à Couchet, un village de la côte viticole proche de Dijon, mais il a pu être fixé après avoir parcouru 150 hectares, dont 90 ont brûlé. La ministre de la Santé, Stéphanie Rist, assure que 33 000 climatiseurs mobiles ont été livrés aux établissements de santé. Cette mesure, présentée comme une priorité absolue par le Premier ministre Sébastien Lecornu, avait été annoncée en urgence à l'issue de la canicule du mois de juin. Le parti présidentiel Renaissance annonce faire appel de la décision de justice autorisant le Rassemblement national et sa candidate à l'élection présidentielle, Marine Le Pen, à utiliser le terme « la Renaissance » sur l'une de ses affiches de campagne. Une formation politique ne peut voir son identité brouillée ou détournée, considère le parti de Gabriel Attal dans un communiqué de presse. Un troisième quartier de lutte contre la criminalité organisée ouvrira en France dans les prochaines semaines au sein de la prison de Réau, en Seine-et-Marne. Un an après l'ouverture du premier dans le Pas-de-Calais, ce nouveau quartier de 20 places a été conçu comme une prison dans la prison, selon son chef d'établissement, Olivier Pipineau. 9 migrants sont morts en tentant de rejoindre à la nage depuis le Maroc, l'enclave espagnole de Ceuta, où des centaines de personnes sont arrivées illégalement. Ce territoire, rappelons-le, est situé sur la côte nord de l'Afrique, au Maroc. C'est la fin de ce flash, une très bonne journée à notre écoute.
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1: Bonjour à tous, dans l'info insolite du jour, on parle de ce trésor, une collection de pièces d'or estimée à 2 millions d'euros vendue aux enchères. Il y a quelques jours, à l'hôtel Drouot à Paris, une collection de pièces d'or a été mise aux enchères. Une incroyable découverte estimée à 2 millions d'euros. Une collection historique. Selon les informations, une collection de pièces d'or a été retrouvée dans une maison dans un petit village situé dans le nord du Lot-et-Garonne. Un trésor scellé dans un coffre retrouvé dans un débarras jonché de cannes à pêche et d'outils de jardinage derrière un banal tableau en canevas. Qui renferme donc des monnaies soigneusement étiquetées et en plus 10 sachets en tissu contenant chacun 172 pièces de 20 francs or, l'équivalent donc d'un lingot. La valeur de cette trouvaille, 2 millions d'euros. Au fil des années, en tous les cas, le Numismat Polnars a constitué sa collection, une collection exceptionnelle, tant par son importance en nombre que par les raretés qu'elle renferme. A souligné l'expert, les pièces datent de toutes les époques. Elles commencent de la Grèce et les Gaulois se poursuivent avec des monnaies mérovingiennes et provinciales, notamment des Flandres et même d'Aquitaine, dont cette monnaie du prince noir. Au-delà de cette monnaie, elle est aussi composée de chefs-d'œuvre de l'art gothique, dont un superbe parisis d'or du règne de Philippe VI de Valois et des pièces royales de Louis XIII à Louis XVI, avec des 24 livre or de la période constitutionnelle frappée après sa mort en 1793. Pour trouver cette collection, il a fallu plus de patience. Son successeur direct, Paul, avait conservé la maison familiale inoccupée depuis son départ. C'est alors grâce aux indications de quelques personnes qui en avaient eu vent que l'existence de cette collection a été révélée, a raconté l'expert dans un document de présentation de la vente. C'était des gens très polis et très modestes qui habitaient une maison banale à quelques pas de la mairie. Jamais on aurait pensé ça, a déclaré le maire de ce petit village. On se retrouve très vite avec d'autres infos insolites.
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1: 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Les TMS, troubles musculo-squelettiques, et les accidents du travail liés aux manutentions manuelles ont un impact sur votre performance et votre attractivité.
2: L'assurance maladie risque professionnel accompagne les entreprises les plus concernées avec le programme TMS Pro.
1: Le programme TMS Pro, une démarche de prévention qui renforce la performance de votre entreprise en améliorant la santé et les conditions de travail de vos salariés.
3: L'assurance maladie, risque professionnel.
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2: Les troubles musculo-squelettiques sont des maladies qui touchent les articulations, les muscles et les tendons. Pour aider les entreprises à réduire l'impact de ces pathologies, l'assurance maladie risque professionnel a mis en place le programme TMS Pro, constitué de 4 étapes. Aujourd'hui, focus sur l'étape 3, à savoir le diagnostic et le plan d'action. Retour d'expérience avec Lorraine Chazelle, responsable qualité, hygiène, sécurité, environnement, aux boucheries André dans le Rhône.
4: Alors nous, le diagnostic, on a choisi de le réaliser en faisant une montée en compétences de plusieurs acteurs internes, la DRH, la directrice générale, la responsable qualité, sécurité, environnement, avec un accompagnement d'un consultant ergonome référencé par la CARSAT. Le choix de cette montée en compétences, c'était vraiment pour être autonome par la suite et pouvoir mieux comprendre l'activité et puis faire d'autres analyses de poste dans le temps. Pour chaque poste, on a préparé l'analyse, on l'a planifiée, on a fait l'observation et la description de la situation de travail. On a réalisé un entretien avec l'opérationnel pour vraiment comprendre ses problématiques et on a vraiment compté les gestes pour faire une vraie analyse de poste. Donc le diagnostic, il nous a permis de mettre en évidence les contraintes opérationnelles d'un site à l'autre qu'on ne connaissait pas avant. Ça nous a permis également de mettre en visibilité que les salariés font vraiment preuve d'une grande adaptabilité, de résilience, de patience. Le projet, il a vraiment eu un impact positif sur le dialogue social parce qu'en fait, les salariés ont compris que la direction s'intéressait vraiment à eux et à leur bien-être. Il y a également eu un impact très positif sur le dialogue en entreprise, puisqu'il y a eu une meilleure compréhension des contraintes de chacun des sites, en fait, et de tous les postes qui étaient concernés. 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
1: Bonjour à tous, dans les indiscrétions télé du jour, Juju Fitcats rejoint le casting de la série Nouveau Jour sur M6 pour y jouer une love coach. L'animatrice et créatrice de contenu Juju Fitcats rejoint donc le casting de la série Nouveau Jour sur M6 pour interpréter le rôle de Déborah, une love coach qui va mettre ses talents au service de Pablo. Pablo, en pleine séance de sport avec son frère Marin, fait la connaissance de Déborah, love coach. Cette dernière remarque immédiatement que Pablo perd ses moyens face à Bonnie, une coach de la salle. Elle le pousse donc à se confier et comprend que le jeune homme est en pleine crise sentimentale face à son premier crush. Touchée donc par sa situation, elle décide de lui proposer ses conseils. Pleine de bonne volonté, Déborah explique à Pablo qu'il doit se comporter comme un adulte s'il veut construire une relation sérieuse. Déborah ne va pas pour autant rien lâcher, l'accompagnera du mieux qu'elle peut dans sa première crise sentimentale, forcément pleine de gaffes. Ces épisodes avec Juju Fitcats seront diffusés sur M6 à partir du mardi 19 août prochain. On se retrouve très vite avec d'autres indiscrétions télé.
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1: Bonjour, les incendies en Gironde, le feu reste stabilisé et a brûlé 42 000 hectares, les températures et le vent ont diminué. Dans le Var, un nouveau feu virulent au sud-est de Brignoles avait parcouru hier en début de soirée 130 hectares, moins de 24 heures après la fixation de l'incendie du massif du Gros Bessillon, toujours sous haute surveillance. Et un autre incendie d'une ampleur très rare en Bourgogne est survenu à Couchet, un village de la côte viticole proche de Dijon, mais il a pu être fixé après avoir parcouru 150 hectares, dont 90 sont brûlés. La ministre de la Santé, Stéphanie Rist, assure que 33 000 climatiseurs mobiles ont été livrés aux établissements de santé. Cette mesure, présentée comme une priorité absolue par le Premier ministre Sébastien Lecornu, avait été annoncée en urgence à l'issue de la canicule du mois de juin. Le parti présidentiel Renaissance annonce faire appel de la décision de justice autorisant le Rassemblement national et sa candidate à l'élection présidentielle, Marine Le Pen, à utiliser le terme « la Renaissance » sur l'une de ses affiches de campagne. Une formation politique ne peut voir son identité brouillée ou détournée, considère le parti de Gabriel Attal dans un communiqué de presse. Un troisième quartier de lutte contre la criminalité organisée ouvrira en France dans les prochaines semaines au sein de la prison de Réau, en Seine-et-Marne. Un an après l'ouverture du premier dans le Pas-de-Calais, ce nouveau quartier de 20 places a été conçu comme une prison dans la prison, selon son chef d'établissement, Olivier Pipineau. 9 migrants sont morts en tentant de rejoindre à la nage depuis le Maroc l'enclave espagnole de Ceuta, où des centaines de personnes sont arrivées illégalement. Ce territoire, rappelons-le, est

0: située sur la côte nord de l'Afrique, au Maroc. C'est la fin de ce flash, une très bonne journée à notre écoute.
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0: Bonjour, la rétrosport de la semaine, football lassé Ajaccio, monument du football corse a déposé le bilan. Le club n'a pas survécu à une situation financière devenue intenable. Avec plus de 13 millions d'euros de dettes et l'absence de repreneur, la liquidation judiciaire a été actée, mettant fin à 27 ans de professionnalisme. Ce dépôt de bilan va entraîner la suppression de 180 emplois. Le centre de formation est également contraint de fermer ses portes. Tennis, le tirage au sort du tableau masculin de l'US Open a été effectué jeudi en fin de journée. Il a réservé de belles surprises puisque Carlos Alcaraz et Novak Djokovic sont dans la même partie de tableau, tout comme Daniil Medvedev qui affrontera Benjamin Bonzi. Comme ce dernier, les Bleus n'ont pas été très chanceux. Meilleur Français Hugo Humbert affrontera l'Australien Adam Walton, 82e, tandis que Giovanni Pecci-Pericard, 39e mondial, sera opposé à un autre cador, l'Italien Lorenzo Musetti, 10e. Présent également à New York, Gaël Monfils, 50e mondial, croisera le fer avec le Russe Roman Siafouline, 90e, alors que Quentin Ali, 70e, débutera contre David Goffin, 68e. Alexandre Muller aura également une partie difficile à jouer contre Stefanos Tsitsipas, tête de série numéro 26. Eurobasket, la 42e édition du championnat d'Europe va se dérouler du 27 août au 14 septembre dans pas moins de 4 pays et 4 villes différents. La Lettonie, Riga, Chypre, Limassol, la Finlande, Tampere et la Pologne, Katowice. C'est à Riga que se déroulera l'intégralité du tableau final à partir des 8e. On compte 4 groupes de 6 équipes pour le premier tour. Puis les 4 premiers de chaque poule verront les 8e de finale. Les vice-champions olympiques français qui sont dans le groupe D sont leurs stars Victor Wembanyama et Rudy Gobert sont favoris pour figurer sur le podium. Cyclisme, opéré de la cheville mardi à Lyon suite à sa blessure subie à la fin du Tour de France, Kevin Vauquelin pourra mettre un terme à sa saison. Sa présence aux championnats du monde sur route au Rwanda du 21 au 28 septembre paraît plus que compromise, comme pour les championnats d'Europe du 1er au 5 octobre qui seront disputés en Ardèche et dans la Drôme. Volée face à Porto Rico, les Françaises ont réussi leur entrée dans le mondial vendredi, une compétition qu'elles n'ont plus disputée depuis 51 ans. Elles se sont imposées face à leurs adversaires 25-22, 25-18, 21-25, 25-14 et prennent déjà une option pour la qualification. Prochain rendez-vous avec les Brésiliennes ce dimanche, toujours à Chiang Mai, en Thaïlande. C'est la fin de cette rétrosport. Une très bonne journée à notre écoute.
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2: Bonjour à tous, les programmes télé, la télévision pour ce soir, vendredi. On débute avec la chaîne TF1 qui nous propose ce soir la série Camping Paradis, diffusée dès 21h10. Sur la chaîne France 2, le téléfilm Simon Coleman. Sur la chaîne France 3, le concert de Serge Lama, Le Dernier Rappel, diffusé dès 21h10. Sur la chaîne France 5, documentaire Les Routes de l'Impossible, à partir de 21h. Sur la chaîne M6 ce soir, place au film Les Crevettes Pailletées, à partir de 21h10. Sur la chaîne TMC, place au jeu Burger Quiz, à partir de 21h25. Et enfin, pour terminer, rendez-vous par exemple ce soir sur la chaîne TF1 Série Film, avec la série Panda, diffusée dès 21h10. Avec tout ça, bonne soirée télé.
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1: Le coût des droits d'inscription pour la préparation des diplômes nationaux de licence, master ou doctorat sont fixés chaque année au niveau national. Les établissements d'enseignement peuvent également délivrer leurs propres diplômes. Ils en fixent alors les droits d'inscription librement. Il faut donc les contacter pour en connaître le montant. Pour ce qui est d'un établissement public d'enseignement supérieur, sachez que l'étudiant qui s'inscrit dans plusieurs établissements d'enseignement pour préparer simultanément plusieurs diplômes différents doit régler des droits d'inscription pour chaque diplôme. L'étudiant qui s'inscrit dans un même établissement pour préparer plusieurs diplômes doit régler le premier droit de scolarité au taux plein et les autres droits auto-réduit. Pour une licence, le taux normal est de 183 euros. Pour un master et des études conduisant au grade de master, 254 euros. Pour un diplôme d'ingénieur, 606 euros. Pour un doctorat, 388 euros. Et pour une habilitation à diriger des recherches, 388 euros. Pour les diplômes de médecine, pharmacie, odontologie, maïeutique et paramédicale, le montant des droits d'inscription pour ces études de santé varie entre 183 et 1307 euros. N'hésitez pas à vous renseigner auprès des établissements pour en savoir plus.
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1: Bonjour à tous, aujourd'hui, gros plan sur Thomas Sadowski. Thomas Sadowski voit le jour à Bethany, dans le Connecticut, en 1976. Ses origines sont diverses, il a du sang polonais, suédois, italien, allemand et anglais. En 1980, ses parents déménagent à College Station au Texas, où il grandit. Après un passage à l'université de Texas Nord, le temps d'un trimestre, Thomas Sadowski plaque tout pour rejoindre New York. Il rejoint

0: divisé New Rooms, qui déclenche sa notoriété en 2012. Il prête sa voix suave à l'audiobook de Mile 81, le roman court de Stephen King. Côté vie privée, Thomas Sadowski se marie en 2007 avec Kimberly Hope, une directrice de casting. Mais 8 ans plus tard, mari et femme se séparent. Durant le début de l'année 2016, il file le parfait amour avec la belle Amanda Seyfried, star du film musical Mamma Mia. Après 6 mois de romance, le couple fait la double annonce de ses fiançailles et de la grossesse de l'actrice. Le 12 mars 2017, le couple se marie en secret. Leur premier enfant, une fille, vient au monde en mars 2017. Le 28 septembre 2020, le couple annonce la naissance de leur fils. On se retrouve très vite avec d'autres infos.
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1: Avoir des cicatrices sur la peau n'est jamais très agréable, car elles sont visibles de tous et elles peuvent nous apporter de la gêne, voire même nous rappeler de mauvais souvenirs. Il est cependant bien difficile parfois de les faire disparaître complètement, ces cicatrices. Mais avec les nouveaux produits et technologies de notre époque, il est tout de même possible d'avoir de très bons résultats. Alors, pour camoufler une cicatrice, vous pouvez tout d'abord utiliser un peu de fond de teint. Selon la cicatrice, le fond de teint pourra la couvrir complètement ou en partie. Vous pouvez utiliser un fond de teint liquide qui se mariera bien avec votre peau ou encore un fond de teint poudre crème qui lui sera quand même un petit peu plus épais. Un plasticien pourra pratiquer la dermabrasion afin d'effacer le plus possible vos cicatrices. Des micro-cristaux d'oxyde d'aluminium sont projetés sur la peau, ce qui donne de bons résultats dans la correction des cicatrices. La compression continue, ça fonctionne aussi plutôt pas mal. C'est un pansement adapté ou même un vêtement élastique spécial qui, tous deux, donnent de bons résultats en blanchissant ou en aplatissant une cicatrice. Vous devrez consulter néanmoins un chirurgien plastique pour obtenir ce type de produit. Sachez encore que l'aloe vera est une des plantes les plus efficaces contre les cicatrices. N'hésitez pas à en appliquer sur les vôtres pour en constater les bienfaits. Et qui plus est, il s'agit d'une méthode naturelle. L'argile verte est également excellente pour effacer les cicatrices. Par contre, il faut être patient car son action se fait plutôt lentement.
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1: Bonjour à tous, on parle application mobile avec Google Vidéo. L'application est mise à jour avec Gemini Omni et les avatars personnels dotés d'intelligence artificielle. Google effectue actuellement une mise à jour Google Vidéo à avatar Gemini Omni et personnel, simplifiant le montage vidéo grâce à l'intelligence artificielle. Google a annoncé deux nouvelles fonctionnalités importantes pour Google Vidéo, intégrant le Gemini Omni et avatar personnel, dans le but en tout cas de simplifier la création et le montage vidéo grâce à l'intelligence artificielle. De nouvelles fonctionnalités permettent donc aux utilisateurs de créer et de modifier des vidéos en utilisant le langage naturel et des images comme référence, tandis que les avatars personnels permettent la création d'une version numérique de l'utilisateur capable de présenter des messages sans nécessiter un nouvel enregistrement vidéo. Selon Google, des millions de vidéos ont été créées via Google Vibes au cours de l'année écoulée. En février 2026, par exemple, l'entreprise avait déjà réalisé plus de 3 millions de vidéos avec les utilisateurs de la plateforme, permettant la création de vidéos directement depuis Google Vibes. En tous les cas, la Gemini Omni permet la création et le montage de vidéos de haute qualité à l'aide de descriptions en langage naturel, tout simplement. Les options disponibles comprennent le remplacement de l'arrière-plan, l'amélioration de l'éclairage, ajouter des effets, optimiser des clips générés par l'IA, montage également de vidéos enregistrées avec un téléphone portable. Google ajoute également le avatar personnel permettant aux utilisateurs de créer une version numérique par eux-mêmes. Tout ça est disponible dès à présent. On se retrouve très vite avec d'autres applications mobiles à découvrir.
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1: Salade fraîcheur en dessert aujourd'hui, une salade de melon aux fruits rouges. Il vous faut un gros melon, 150 g de fruits rouges, un demi-citron, une cuillère à café d'extrait de vanille, 80 g de sucre et une demi-botte de basilic. Prélevez le zeste du citron à l'aide d'un couteau économe et coupez-le en fins bâtonnets. Mettez dans une petite casserole le sucre, les zestes de citron et 15 cl d'eau et ajoutez la vanille. Laissez frémir durant 15 minutes jusqu'à ce que l'ensemble ait une consistance sirupeuse et que les zestes de citron soient bien confits. Détaillez le melon en petits morceaux et mettez-les dans un saladier. Ajoutez les fruits rouges préalablement lavés et séchés. Lorsque le sirop est prêt, éteignez le feu. Ajoutez au sirop le jus de citron et laissez refroidir. Versez le sirop refroidi sur les fruits. Ajoutez les feuilles de basilic préalablement lavées et hachées. Mélangez délicatement et laissez reposer durant 3 heures au frais.
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1: Bonjour, les incendies en Gironde, le feu reste stabilisé et a brûlé 42 000 hectares, les températures et le vent ont diminué. Dans le Var, un nouveau feu virulent au sud-est de Brignoles avait parcouru hier en début de soirée 130 hectares, moins de 24 heures après la fixation de l'incendie du massif du Gros Bessillon, toujours sous haute surveillance. Et un autre incendie d'une ampleur très rare en Bourgogne est survenu à Couchet, un village de la côte viticole proche de Dijon, mais il a pu être fixé après avoir parcouru 150 hectares, dont 90 sont brûlés. La ministre de la Santé, Stéphanie Rist, assure que 33 000 climatiseurs mobiles ont été livrés aux établissements de santé. Cette mesure, présentée comme une priorité absolue par le Premier ministre Sébastien Lecornu, avait été annoncée en urgence à l'issue de la canicule du mois de juin. Le parti présidentiel Renaissance annonce faire appel de la décision de justice autorisant le Rassemblement National et sa candidate à l'élection présidentielle, Marine Le Pen, à utiliser le terme « la Renaissance » sur l'une de ses affiches de campagne. Une formation politique ne peut voir son identité brouillée ou détourné, considère le parti de Gabriel Attal dans un communiqué de presse. Un troisième quartier de lutte contre la criminalité organisée ouvrira en France dans les prochaines semaines au sein de la prison de Réau, en Seine-et-Marne. Un an après l'ouverture du premier dans le Pas-de-Calais, ce nouveau quartier de 20 places a été conçu comme une prison dans la prison, selon son chef d'établissement, Olivier Pipineau. 9 migrants sont morts en tentant de rejoindre à la nage depuis le Maroc l'enclave espagnole de Ceuta, où des centaines de personnes sont arrivées illégalement. Ce territoire, rappelons-le, est situé sur la côte nord de l'Afrique, au Maroc. C'est la fin de ce flash, une très bonne journée à notre écoute.
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1: Bonjour, football opposé au projet de la FIFA de créer une société commerciale ouverte à des investisseurs privés. L'UEFA, instance chargée du football européen, menace à l'unanimité de boycotter les prochaines Coupes du Monde. Aucune équipe nationale de l'UEFA ne participera à aucune compétition de la FIFA tant que ces propositions resteront d'actualité, écrit l'instance européenne dans un communiqué. La prochaine compétition majeure de la FIFA est le mondial féminin qui se déroulera au Brésil en 2027. Foot toujours, l'Olympique de Marseille disputait en milieu de semaine son troisième match de préparation au centre d'entraînement Robert-Louis Dreyfus. La formation de Bruno Genesio rencontrait l'équipe de Nîmes Olympique, pensionnaire de National 1, la 4e division. Elle s'est imposée d'une courte tête 2-1. L'équipe de France d'escrime ne quittera finalement pas Hong Kong sans le moindre titre. Les sabreurs français Rémi Garrigue, Maxime Pianfetti, Jean-Philippe Patrice et Sébastien Patrice ont dominé la Corée du Sud en finale des championnats du monde et s'adjugent une médaille d'or. Une première depuis 2006 dans cette catégorie. La France termine donc ses championnats du monde avec 4 médailles, toutes remportées au sabre. Les sabreuses françaises ont en effet décroché le bronze. En individuel, Sarah Balzer a remporté l'argent et la jeune Toscane Tori le bronze. Hier soir, le français Adrien Fourmeau sur Hyundai a remporté la première spéciale du rallye WRC de Finlande et prend donc la tête du classement général. De son côté, Sébastien Ogier sur Toyota, associé exceptionnellement à son ancien copilote Julien Gracia, avec qui il avait remporté ses 8 premiers titres de champion du monde et 4e. C'est la fin de ce Flash Sport. Une très bonne journée à toutes et à tous.

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1: Bonjour à toutes, j'espère que vous allez bien. En ce samedi matin, et bien comme tout, comme chaque samedi, entre 10h et 11h, soit nous reçoit un artiste, soit nous reçoit une association. Et aujourd'hui, c'est une association. Bonjour monsieur.
5: Bonjour monsieur, Giovanni, vous voulez bien?
1: Ouais, Giovanni, vous voulez bien alors?
5: Ben, ça va.
1: Ah, où appelle comment? Mamie appelle Manu.
5: Manu?
1: Ouais.
5: Ah, Damien appelle Stéphane.
1: Bon, Stéphane, sauce en tout.
5: Ben, on part même.
1: On part même.
5: Juste
1: on
5: la même, elle est à 200 mètres.
1: Ok, on part ça même même.
5: Ça même même. Okay. Mais elle a changé, maintenant c'est ancré dans l'avenir. C'est vrai.
1: Donc, comme on dit, vous suivez bien les actualités alors.
5: Ah, mais ça c'est une actualité datée un peu, mais à moi, reste ça même même, chacun fait son choix.
1: D'accord. On commence bien. Et aujourd'hui, on représente quelle association?
5: Mais représente l'association L'Entente LLKR. Alors, elle est un peu longue.
1: Ouais.
5: M'y essaye pas de tromper, donc c'est L'Entente. Ou l'amontrage, la langue, la culture, la réunion.
1: Ok, l'amontrage, la culture, la réunion, c'est ça?
5: L'amontrage, la langue, la culture, la réunion.
1: Ok, pourquoi il fait simple hein?
5: Pourquoi il fait simple? En fait, anciennement, nous t'appelles presque pareil, hein? L'entente pour l'enseignement, bah, les deux les synonymes, hein? L'enseignement, la langue, la culture, la réunion. Aujourd'hui, il ne fait pas longtemps, nous, on a changé ça. L'amontrage, parce que bah, il se trouve, nous t'éveux un mot, bah, nous utilise tout le temps, hein? Nous dit, nous les bonnes, bonnes la montrer. Hein? Il veut dire, c'est bah, mettre l'école, professeur à l'école, hein? C'est ouais. Ça, la montrée, le la montrage, du coup, c'est ça tire à montre, hein, ben, ça tire enseigne, l'enseignant, si vous voulez.
1: Mm-hmm. D'accord. Et donc, vous l'accompagnez aujourd'hui, madame. Bonjour, madame.
6: Bonjour.
1: Comment il est?
6: Il est là.
1: Ouais, à vous, comment appelez-vous?
6: Il appelle Sylvanie.
1: D'accord. Vous faites partie aussi de LLKR?
6: Oui, depuis quelques temps, mais il fait partie aussi d'LLKR.
1: D'accord. Qu'est-ce que vous faites d'association exactement?
6: Eh bien, écoute, nous milite pour que la langue créole, il rentre plus encore dans l'école.
1: D'accord.
6: Et voilà.
1: Ah, aussi, il est prof aussi?
6: Oui, professeur des écoles.
1: D'accord, ok. Ben, mais reviens sur Stéphane, parce qu'on l'a dit, on ne passe pas trop. Donc, moi, on est sur Stéphane. Donc, ce matin, explique à nous pourquoi la créer ce. Dans combien de temps déjà existe cette situation à peu près?
5: Alors, la créer vers 2003.
1: 2003, oui.
5: Pour situer un petit peu le contexte, on avait un travail. Avant 2001, qui a été menée pendant 20 ans, et ça se trouve avant ça encore, hein, où ça n'est militant, la SAFR entre créole dans l'école, pas rien que la réunion. On avait aussi partout dans le bon. Ça s'appelle DOM à l'époque, il s'appelle DROM comme est là.
1: Ouais.
5: Et l'avènement de tout ça là, la concrétisation, c'était en 2001. NAD de loi, elle est sortie, puis dit l'enseignement bonne langue régionale, il fait partie de l'enseignement général finalement.
1: Ouais.
5: Et doucement, les choses à mettre en place, ça commence à créer. Bonnes horaires, qu'on se crée des classes bilingues notamment. Et puis en 2003, si l'association-là elle y arrive pour renforcer un peu de ça là, pour donner le lien entre le bon la montrer, le bon l'enseignant,
1: ouais.
5: Et puis pour pousser plus loin, parce qu'on avait un tas de travail à mener là-dedans. Hein.
1: D'accord, donc 2003, l'association, donc, il naît, on va dire.
5: Ouais.
1: Et donc, elle avait combien de monde à peu près? Vous étiez dedans déjà 2003?
5: Elle n'était pas dedans en 2003, même arrive longtemps après, mais arrive vers 2015. Et Sylvanie arrive un petit peu après, nous les. C'est ça, Sylvanie?
6: Oui, vers 2016-2017, au moment de l'arrivée. Donc, le bon premier militant, elle a fait le bon gros travail auprès des parents, auprès de bonne l'école. Et nous l'arrive un peu plus tard pour. On reprend un peu l'association, t'as un petit peu en sommeil quand on est arrivé, voilà.
5: Ouais, c'est ça, si on veut bien un peu, enfin, mais que passer partout pareil, mais en 2003, on avait énormément de travail à faire, puisque les choses étaient mises en place.
1: Ouais.
5: Et puis, comment dire, où ces personnes-là, ils ont réuni des parents, ils ont fait des réunions de quartier, ils ont travaillé avec l'institution, notamment le rectorat, les inspections, pour faire en sorte que, que les classes bilingues soient créées, pour que l'option pousse plus loin, pour amener aussi... Un petit mouvement dans la formation aussi à l'époque, parce que l'été commence à lancer.
1: Mm-hmm.
5: Si on veut, au bout de 4-5 ans, ces choses-là étaient acquises. Et puis, il a pris un rythme de croisière. Et puis, les personnes, à un moment donné, ils ont passé un peu à autre chose, ils ont fait autre chose. Et il a eu un petit sommeil. Nous arrivons en 2015. Nous arrivons là sur quelque chose que les un peu fixé. Donc, on est là tous les ans 20 à la montrer avec les formés qui arrivent, qui rentrent dans l'école. On est là tous les ans une grande manifestation qui réunit 2000-3000 marmailles sur l'île. Et nous arrivons dans ce contexte-là où on a des choses les poser quand même. Et nous doit amener d'autres orientations.
1: D'accord.
5: Et c'est un petit peu, nous va dire, à partir de 2015, un nouveau point de départ. D'où le nouveau nom aussi, hein, l'enseignement pour l'amontrage, avec une nouvelle équipe. D'autres stratégies, là, nous l'est beaucoup sur Facebook, nous l'est beaucoup sur... l'accompagnement des parents, nous l'est beaucoup sur aussi fait ce qu'on appelle le gachi, c'est-à-dire le lien entre nous entre nous enseignants, entre nous à la montrée, parce que on avait une première phase où il fallait bataille pour exister. Aujourd'hui, bah, nous existons.
1: Comment c'est une bataille pour exister?
5: Bah, c'est-à-dire que...
1: Et il est compliqué justement d'essayer de faire entrer ce créole-là à l'école?
5: Bah, si on veut, aujourd'hui, le débat, il finit jamais. Hein.
1: Ouais.
5: Il est quand même installé dans l'espace public. Est-ce que créole dans l'école? Oui, non. À l'époque, vers 2003, c'était clairement non. Quand on a fait ce débat-là, c'était clairement non. Et l'AU de travail, pas rien que nous, on n'a pas eu que LLKR. La U de travail au niveau aussi culturel, les radios là jouaient notre rôle aussi. Là.
1: Ouais.
5: Et puis, on ne peut pas dire aussi que la politique aussi l'a pu jouer son rôle avec son bon frein et puis son bon défenseur. Aujourd'hui, disons que ce débat-là, nous considérons qu'il est derrière nous. Après, on aura toujours de personnes pour considérer qu'il ne faut pas accepter cette langue-là dans l'école. Nous pensons les déjà installés. Et donc, nous n'en avons plus pour bataille, nous n'en avons pour déployer, pour faire le lien entre nous. Et puis, surtout pour plus loin, parce que justement, quand on croit que les acquis, c'est ce que quelqu'un il pourrait voir en arrivant sur le terrain, on dirait qu'en 10 ans, on est un créole dans l'école, on est un temps de classe. On va faire tout à l'heure le bilan chiffré. Nous considérons que le dispositif, les acquis,
1: par contre,
5: au niveau quantitatif, nous l'est loin.
1: Ah.
5: Ça, c'est un premier cheval de bataille.
1: En fait, la théorie, elle est loin de la pratique.
5: La théorie, il veut que Nena 20 habilités tous les ans. Formé qui peut enseigner la langue.
1: D'accord, donc c'est vraiment formé pour dire que c'est vraiment diplômé.
5: Un diplôme, c'est une attestation, on va dire. C'est-à-dire que diplôme ou les enseignants d'une façon générale.
1: Ouais.
5: Ou out class, comme tout le monde, hein, ou passe le concours qui appelle le CAPE.
1: Ok.
5: Et puis ça, il donne à haut l'habilité. Pour le second degré, par exemple, là, nous parle petit l'école, non Ou grand l'école, c'est le CAPES. Le grand public connaît mieux le CAPES. Nous, c'est le CAPE dans le premier degré. Et ou haute classe. Et puis, on a pour chaque langue ce que l'on appelle une habilitation. C'est un module complémentaire qui forme à haut pour enseigner spécifiquement dans la langue, mais où garde haute classe au quotidien.
1: Ouais.
5: On a la possibilité, là, dans un créneau défini, d'enseigner une langue. Nous, en l'occurrence, c'est le créole.
1: Ouais.
5: Donc, on a cette habilitation-là. C'est pas non plus une.
1: Combien de temps il peut être formé à ça? La formation, dure combien de temps?
5: La formation, il dure un an sur des modules regroupés. Hein, il dure. Non, parce pour valider à où en fait. On commence vers septembre, on a des auditions, on a une première session de formation, deuxième session de formation, regroupée sur à chaque fois une semaine. Après, il dépend des années. Et puis, on a des visites qu'on appelle d'habilitation qui permet de vérifier que le personnel est habilité justement à enseigner. Au bout de cette habilitation qui dit où il est capable en gros, là où part sur l'enseignement, nous au jour d'aujourd'hui, parce que les programmes ils changent de temps en temps, au jour d'aujourd'hui nous on a 45 minutes en gros, en fait nous on a 1h30 de langue et moi pour ma part il me donne 45 minutes créole, 45 minutes d'anglais, il dépend de l'enseignant, il dépend
1: par
5: de
1: jour
5: par semaine.
1: Comment ça par semaine?
6: C'est 1h30 de langue par semaine, donc on partage en deux. Fait anglais ou fait créole?
1: Très peu par rapport à ce qu'il doit faire, non?
6: Mais là, c'est un travail sur la langue. Après, créole, on retrouve Ali dans toute discipline où on enseigne. Ou fait la culture créole, ou fait géographie, ou fait sous la Réunion.
1: D'accord.
6: En français, ou fait comparaison des langues, donc là en français, mais ou fait créole quand même. Donc, il veut dire qu'on peut, élargir notre enseignement. Il n'est pas que 45 minutes par semaine.
1: D'accord, les compter ça, il faut remplir un fiche.
5: Non, chacun dans son classe,
1: on peut jouer un peu voler, par exemple.
5: On peut jouer voler, oui. Après, théoriquement,
1: 1h30, c'est ça?
5: Comment?
1: Vous m'avez fait combien, dis-moi, 1h30?
5: 1h30 sur les deux langues. Donc
1: okay,
5: si nous comprenons, on fait 45 minutes.
1: Ouais.
5: Et bien sûr, comme Sylvanie l'a dit, ça c'est le créneau. Ça c'est le créneau purement langue, hein, langue spécifique où travaille ou manipule la langue, peut faire la grammaire. Ou travaille par exemple sur la poésie, sur l'écriture, là où elle est très ancrée dans la langue. Et justement, le but de l'association, en complément de la formation, puisque la formation explique bien tout ça là, après ce qu'il y a, c'est que les gens, les sur le terrain pendant 5, 6, 10 ans, etc., ils n'ont plus de rappel. Nous vient pour aussi réactualiser les choses, donner un coup de main, mettre ensemble, propose des fichiers, des supports, parce que les gens, ils retrouvent à d'autres un peu tout seuls. Encore une fois, faire sortir 20 formés tous les ans, Et amène à nous, au bout de 20 ans, si nous fait le calcul, amène à nous à 400. Et nous, l'est pas loin de ça. Nous, l'est un peu plus de 300, là. Donc, nous, l'est là-dessus même. Donc, sur ce petit rythme de 3 heures. Et c'est pas beaucoup. C'est-à-dire que.
1: Ça demande, on sait même, par exemple, 300, sur combien d'enseignants à La Réunion?
5: Ah, m'a pas le chiffre. Mais dernièrement, là, il y avait la rentrée, là. Ils sont monté par le taux de 20 000. Au taux de 20 000 pour.
1: Ouais, très peu. Hein.
5: 100 000. Donc, nous, l'est vraiment, nous, très vite, nous retrouvons à nous tout seuls dans une école. C'est pas très vite. C'est que c'est la situation. Quand on est à 400, on a plus de 400 écoles dans l'île. Mmh. On retrouve à haut très vite tout seul. Et puis, ben, les supports, les livres, les manuels, etc., ils, concrètement, les assez rares. Et c'est ce que nous dit, quand on parle sur le quantitatif, c'est-à-dire que c'était bien d'avoir de belles attentions dans les années 2000.
1: Ouais.
5: Et m'y pense, pour une, ce que nous appelons, nous, la généralisation, Nena pousse plus loin que ce, justement, 45 minutes-là. Et c'est ça même, Sylvanie était en train de dire tout à l'heure, c'était aussi redire au personnel habilité, de nos collègues habilité, et puis aussi ça ne l'est pas habilité, il y en a toute notre bonne collègue qui n'a pas fait la spécialisation, mais qui est dans la classe tous les jours, redire que nous n'est pas obligé d'utiliser que ce créneau de 45 minutes-là, pour toute marmaille de toute la France et de tout le monde, les demander à ce que la culture régionale, ou en tout cas le vécu proche, il soit la base de tout apprentissage. Donc à ce moment-là, quand on a fini de dire ça, nous peut expliquer nos bons camarades les habilités, nous peut expliquer nos bons camarades aussi les pas habilités.
1: Oui.
5: Bah, quand on fait l'histoire, on peut très bien faire l'histoire de La Réunion. Quand on fait la culture, bien sûr, on fait la culture de La Réunion. Quand on fait l'artistique, c'est l'artistique
1: vrai,
5: de La Réunion.
1: Bah, moi, il me dit, c'est vrai, on a bien raison, parce qu'on rappelle quand tu fais histoire géographie, à aucun moment tu parles de La Réunion, tu comptes faire encore peut-être Piton des Neiges, mais à part ça, que ça te parle un peu de tout, mais sauf La Réunion.
5: Bah oui, bah, après, pour ne pas tirer dessus, toujours de ne pas aller chercher de coupables partout.
1: Bien sûr, bien sûr. Que, c'est juste un constat. Hein.
5: C'est un constat, c'est voilà. Et clairement, clairement qu'il soit l'institution, c'est pour ça aussi. Nous, ben, nous des fois, nous disons un peu tout seul, mais en fait, on n'est pas tout seul non plus. On a d'autres associations à côté de nous. Hein.
1: Ouais.
5: Comment dire ça, l'enseignement, les jeunes, là où l'enseignement du français, les séculaires, il y en a plusieurs siècles, il est structuré. Nous, Céline a 20 ans, il n'a pas touché grand monde. Et ben, nous l'a besoin aussi de, pour les personnes qui voudraient bien rentrer dans ce volet culturel-là. La difficulté, c'est que ben, les supports, comme il dit, n'existent pas. Donc, nous l'a besoin, nous, de créer des supports. Nous l'a besoin, nous, d'expliquer aux gens ben, comment on peut faire en absence de supports, parce que ces supports-là, ils n'existent pas. Pour ça, on peut faire où? Et puis, nous, essayer de créer quelques petites choses. C'est de l'artisanal, hein, ce n'est pas un joli livre plastifié avec, avec la couleur, etc. Donc, nous essayons de créer pas nous, hein. Il y a plusieurs personnes, il y a aussi des formateurs en langue régionale. Bon, là, il fait un travail formidable. Nous essayons d'agréger un petit peu tout ça là et puis redistribuer pour qu'il soit accessible au grand public. Mais 20 ans après, ils voudraient croire que les affaires sont structurées, mais il a besoin d'encore un tas de travail et puis d'un gros coup de boost. Et le gros coup de boost, ben, il est ce que nous fait là, il fait partie de ce coup de boost là. Ce que d'autres associations peuvent faire, il fait partie. Ce que les formateurs font, il fait partie. Mais nous avons besoin aussi d'une réelle volonté politique. Comme il dit politique, il concerne aussi le rectorat, il concerne la région, il concerne les communes, qui fait que ce que m'y appelle moi des fois des incantations, ce grand l'idée qui voudrait créoler dans l'école, derrière...
1: Moi, je fais rire, ouais.
5: Ah oui, ben, derrière, il faut décliner sur le terrain, qui est décliné et que l'île est surtout poursuivie, puisque nous voyons bien même une association qu'on avait de Gaillard, à un moment donné, ben, le tissu souffle que Nena, ben, il peut baisser. Mmh. Et sans le souffle institutionnel qui lie, est censé faire la pérennisation.
1: En fait, ce que l'on est en train de dire, c'est que ben, les institutions ne suivent pas. Quoi. C'est juste pour dire que, mais ils ne suivent pas.
5: C'est pas ce que Midi, l'institution, Lila met en place quelque chose qu'il fallait au moment où tu démarres. Mmh. Et il fallait bien aussi tâtonner, il fallait bien structurer doucement. Donc on sort de 20 formés tous les ans, ben les gaillards. Aujourd'hui, nous arrivons à un stade où nous, m'y pense, nous connaît comment pouvoir enseigner avec le petit moyen que m'a décrit tout à l'heure là. Mais nous avons besoin que l'institution, non seulement au niveau des formés, ça va plus loin, mais qu'aussi l'y pousse pour la création de support, que l'y pousse pour la création de formations complémentaires, et que l'y peut pas croire qu'un an de formation, et comme il dit, un an c'est regroupé sur 15 jours, hein, l'échelonné dans l'année, qu'un an de formation, il suffit pour que, et 400 formés, il suffit pour mettre en place un enseignement généralisé et digne de ce nom. On a besoin que les choses y aillent plus loin. Et aussi, c'est vrai, l'institution, pour pas t'y assurer non plus, est-ce que, et c'est là notre rôle, est-ce que Nena a une demande de terrain, c'est-à-dire que l'institution, si n'a pas une demande de terrain de la part notamment des parents, de la part même des enseignants.
1: T'es bien à cette question d'ailleurs, parce que comment les parents ils voient ça d'ailleurs, l'école, le créole à l'école.
6: Nous rencontrons toujours des parents les très très intéressés pour que notre marmaille apprenne créole, qui redécouvre même le créole, puisqu'on a un peu, même si les créolophones dans certains quartiers, il est un peu coupé avec la langue. Mm-hmm. Il n'est pas coupé avec la cuisine, il n'est pas coupé avec la culture, la musique. Mais des fois, le bonne marmaille, il est un peu coupé avec la langue. Donc Zaz, elle est contente que justement, ils remettent ça et que les fait dans le cadre institutionnel de l'école.
1: Ok. Donc, et est-ce que... Comment ils mettent en place justement un cours de créole à l'école?
5: Comment ils mettent en place un cours de créole? Et ça prend mon cas, hein?
1: Oui, bah oui.
5: Ah, il prend mon cas, par exemple, de mon classe à moi.
1: Parce qu'on dirait là-bas, là, il t'aide.
6: Non, pas du tout, Miguel, il a un peu expliqué.
5: Non, mais les... Comment dire ça? C'est une question, les larges, quoi. Les
1: oui,
5: larges.
1: D'accord.
5: Comment ils mettent en place? On est à 45 minutes, là, on avait des créoles
1: ouais,
5: par semaine.
1: Par exemple, 45 minutes. Comme ça, au moins, là, mais je me pose la question, parce qu'au moins, bonnes parents, ils voient l'utilité un petit peu du créole à l'école et comment ça se passe justement dans les classes, puisque peut-être dans l'école, on n'a point du tout de créole à l'école. Mm-hmm. Donc, peut-être en voyant ça aujourd'hui, en écoutant aussi, il peut donner à d'autres l'envie de demander. Les demandes, il peut arriver aussi. Donc, c'est pour ça que je me pose la question.
5: Bien sûr. Avant de parler de comment faire, alors, il veut plutôt parler, quel est le point de visée, c'est-à-dire c'est quoi l'objectif de l'enseignement.
1: D'accord.
5: Après, il va mieux comprendre, ça va mettre en place. L'objectif de l'enseignement, il est multiple. Hein. Par exemple, quand on est en maternelle, le marmaille, il rentre, il en a 3 ans ou 2 ans et demi.
1: Ouais.
5: Il vient pas net, hein. Il sort d'un milieu, il en a déjà une culture, il en a déjà une langue. Des fois, il en a déjà deux langues parce que marmaille à la Réunion, les autres côtoient un milieu souvent, des fois, bilingue. Dans notre case, même des fois, ils causent les deux langues. Dans la société, ils causent les deux langues. Dans l'entourage, ils causent les deux langues. Et donc, nous, ça nous dit, c'est que, c'est pas nous, c'est aussi moi spécialiste, c'est que n'importe quel marmaille dans n'importe où ça dans le monde, ou doit appuyer à lui sur son vécu linguistique aussi large qu'il peut être. Et donc, nous, à La Réunion, le vécu linguistique de bonne marmaille est souvent soit créole, soit français, soit bilingue. Donc, nous, à l'accueil de ce marmaille-là à 3 ans, nous dit, il faut une généralisation d'un accueil bilingue qui fait que l'ensemble des marmailles. Il peut avoir cette langue déjà bien accueillie, que vous êtes sain, vous êtes bien à l'école, et puis aussi bien qui permettent de structurer cette modalité de pensée, puisque la langue, c'est le vecteur de toutes affaires. La langue, il structure son cerveau, son bonne connexion, il structure comment il s'en réfléchit, il structure ses bonnes émotions jusqu'à. Alors, si le marmaille est totalement créolophone et que l'enseignement est totalement francophone, déjà, ou prend pas appui, ça il a déjà. Et les dommages, parce que on recommence à zéro, là, on fait comme si marmaille vient net, comme elle a dit là.
1: D'accord.
5: Et en plus,
1: Elle ne comprend pas.
5: Peut-être qu'il ne comprend pas.
1: Moi aussi.
5: Après, les deux langues, les relativement proches, alors il va saisir 2-3 mots ici et là, il va gagner avance un petit peu. Donc, peut-être qu'il ne comprend pas, mais aussi peut-être qu'il doit faire un sûr effort de mise en mémoire, de compréhension, comme on dit là, qui va passer à vivre l'apprentissage, notamment si on est en mathématiques et que le langage y pose problème. Comment le marmaille, ça rentre dans le fait de compter? Si une tendance, il y a 1, 2, 3, 4, il t'en apprend à additionner, par exemple, dès la petite section, on fait des petits groupages, et que c'est le langage qui pose à y problème, là, on passe à côté de la compétence mathématique qu'elle était en train d'être travaillée. Le marmaille, il est francophone.
1: Oui.
5: Si l'enseignement les fait en français, pas de problème pour lui. Ceci étant, à La Réunion, on en a beaucoup de parents, ils croient que Zamaramaï est francophone, alors que Zamaramaï est soit créolophone, soit bilingue, parce qu'il faut définir c'est quoi une langue maternelle. Donc, premier objectif pour recentrer par rapport à Zamaramaï, c'est accueillir ce langue maternelle, et en fait, ce double langue maternelle qu'on a à La Réunion.
1: D'accord.
5: C'est la première chose. Deuxième objectif, grand objectif, parce qu'on en a plein, c'est tout ce qui est volet culturel. Ça m'y pense que tout un chacun, il peut comprendre. Et dans ce volet culturel, ça l'est très important, c'est pas seulement connaître la cuisine, la géographie, l'histoire. Dans ce volet culturel, il y en a sa maladie telle là, c'est que n'importe quel marmaille, quand il veut structurer un apprentissage costaud, qu'il veut faire grossir, il part de ce qu'il a déjà, donc de son vécu culturel proche. Donc, si nous prend bonne petite marmaille, nous fait les fruits, Nova commence par évidemment bonne fruit, il pousse dans son coin, il pousse dans son quartier.
1: Ça sera plus facile
5: et c'est comme ça que le cerveau est structuré.
1: D'accord.
5: C'est-à-dire que même nous adultes, nous réfléchissons bien lorsque nous va avoir un nouvel apprentissage, nous va appuyer à nous sur ça que nous avons déjà pour essayer de faire des liens, des ponts, et fait grossir ça et puis amène à nous sur le nouveau. Le marmaille, il fonctionne exactement pareil et encore plus puisque l'île, il est en train de formaliser son cerveau, en fait. Donc, deuxième objectif, c'est le culturel, pas seulement pour connaître le culturel, parce qu'il est l'appui de comment nous apprend tout le reste derrière. Et puis, ben, troisième objectif, c'est l'objectif linguistique lui-même, connaître la langue créole, parce que c'est notre langue à nous, pour créer une compétence bilingue créole-français, pour derrière créer d'autres compétences ben, plurilingues, parce que la langue maternelle, l'ICF d'appui pour rentrer dans un deuxième, et tombe bien, français, l'est là. Si c'est français, la langue maternelle, il tombe bien, créole, l'est là. Donc l'un et l'autre, si les deux l'est là, il fait que le maramaï, il crée quelque chose de bilingue.
1: D'accord.
5: On nous fait nous mettre les deux en présence pour que chaque maramaï, il a son langue maternelle, l'est là, plus la deuxième langue. S'il nous fait français plus créole,
1: d'accord,
5: toute maramaï, il en a les deux. Puisque notre... Après, il faudrait peut-être reposer le problème ou la solution ou la chance d'avoir des maramaï qui connaissent le chimaoré. Parce que là, on a une troisième langue maternelle qui peut rentrer dans l'école.
1: Ah oui, ah oui.
5: En tout cas, considérer l'ensemble des langues maternelles en présence dans le milieu pour créer une compétence linguistique déjà dans ces langues maternelles ou des langues de co-enseignement, nous dit,
1: mm-hmm,
5: pour derrière avoir une compétence linguistique globale qui amène des marmailles qui va jongler très facilement au moment venu avec l'anglais, l'espagnol et puis d'autres langues dehors. Voilà trois objectifs qui fait pourquoi nous mettre créole dans l'école. Sinon, nous mettre pas créole dans l'école pour jouer canette ou bien pour faire rire ou bien... Les gens, mamie aime bien apprendre maramaï basté, elle est valable, hein, elle est super. Mais je veux dire, comme il utilise basté dans mon classe, Nena le joli, oui.
1: Tu vois pas le sens, mais bon, là, on comprend bien.
5: Nena le joli, ouais, oui. Nena le culturel, oui. Mais ouais, Nena aussi tout un travail de compétences parce que chanson là, l'Inena lui raconte ses affaires, parce que chanson là, l'Inena a une compréhension, chanson là, lui inscrit à lui, peut-être, si nous prend la montagne par exemple, lui inscrit à lui dans un géographie, lui inscrit à lui, encore une fois, appuie à nous sur un vécu culturel ou un vécu quotidien du maramaï pour faire des ponts vers l'ensemble de l'enseignement. Et passe à nous de ce vécu proche-là, c'est mettre des maramaï en difficulté directement. C'est-à-dire partir, fait comme si le maramaï n'a pas rien et ou donne à lui un enseignement brut comme ça de décoffrage, il hein, rentre dedans ou appuie pas où, si ça qu'il a déjà, ben, ou c'est comme si de n'importe quel métier, quoi. C'est comme si, ou là, en train, là où les autres radios là, tous les jours en train de découvrir un nouveau logiciel, ouais, pour faire autre direct, pour faire autre, ouais, bouger, oui, autre micro.
1: Ouais.
5: Le maramaï, il a son logiciel, il a son micro, et à chaque fois, on est en train de reconfigurer pour rendre un apprentissage.
1: L'exemple est bien trouvé, hein.
5: J'essaie, il garde. Même il fait pareil, même là, dans mon réflexion. Là, tout le monde est stressé sur un plateau, c'est normal, hein. Dans mon réflexion, il me dit comment ça cause avec Neo FM. Ben, m'y appuie à moi si le auto de moi est là pour faire bonne pompe, pour essayer d'expliquer mon affaire. Donc, m'y appuie à moi sur mon micro, sur le logiciel.
1: Ouais.
5: Et c'est exactement comme ça que nous pouvons enseigner, que le cerveau fonctionne. Hein.
1: D'accord. Et donc, Ouladenou, il avait des études a été menées là-dessus aussi.
5: Oui, ben, Nena, bonne linguiste, Nena, bonne. Comment il appelle ça? C'est pas bonne neurologue, hein. La moelle oubliée va revenir tout à l'heure, mais en gros, il y a une science dans l'éducation qui est rentrée dernièrement là, qui regarde un petit peu les fonctionnements cérébraux, les impulsions au niveau neurologique justement, au niveau synapse, etc.
1: Mm-hmm.
5: Et qui en posant des capteurs, il essaye de voir que ça les solliciter dans les sphères du cerveau. Et ça y débute un petit peu. Et ben on est d'accord pour dire la même chose que la langue maternelle, il est le centre de tous les premiers apprentissages. Et y compris aussi des apprentissages qui vont arriver derrière, y compris pour l'adulte. Hein. Après, nous, que l'a été éduqué dans la langue française, finalement, à notre époque, moi, on n'a pas eu la chance d'avoir un enseignement en langue régionale et un enseignement de ma langue maternelle, et ben, nous l'a appris à faire des ponts avec la langue dite seconde qui devient notre langue première d'enseignement. Et m'y croit que si chacun y fait son introspection, elle a été automatisée, hein, nous fait la bascule directement vers le français. Mais ça veut dire, c'est que si nous n'avions un réel enseignement bilingue, tout cela n'aurait été ce qu'on appelle un métalangage, et tout cela fonctionne au niveau cérébral,
1: ouais,
5: par ce que j'aime bien appeler un double câblage automatisé, qui fait que ben, quand on dit « m'y connais pas, moi, mets tout soulier », ou bien « mets tes chaussures », le concept au niveau cérébral, ça va, les deux affaires, ça va en même temps en fin de compte.
1: Okay.
5: Là où quand le maramaï est construit avec un seul câblage,
1: ouais,
5: ben où l'objet fait la bascule qui devient de plus en plus automatique, hein,
1: mm-hmm,
5: alors qu'en fait un langage, c'est une affaire, nous voudrions séparer en cases, nous français, créole, nana, mais le monde vraiment bilingue, vraiment plurilingue, tout ça là, c'est son métalangage, c'est un seul. Et moi, la paire de fil de départ.
6: C'est un peu comme bonne marmaille qui commence à causer et puis, ouais, il maille un mot de deux autres langues, il maille dans la phrase. Lydia a phrase en français, mais n'a mot créole ou Lydia a phrase en français.
1: Mais ça, ça c'est tous les jours, ça, quand on regarde un petit peu la télé, quand ils posent de bonnes questions en reportage, on a toujours un, ils répondent. Ils peuvent pas avoir des fois la question en créole, ils répondent à l'autre toujours en français.
5: Ouais, ouais, mais ça, oui, ça, c'est comment dire, c'est à l'habitude, quoi.
1: Ouais.
5: C'est
1: Eimaï.
5: Eimaï,
1: sérieusement, quoi.
6: Bah, il faut mailler pour apprendre, justement.
1: Et ça, c'est, il faut le faire, on va dire, depuis tant petit.
5: Bah, il faut faire depuis tant petit, et puis surtout, micro, il faut pas avoir trop d'appréhension vis-à-vis de tout ça là. C'est-à-dire que justement, quand nous mettons en place un langage pour un marmaï, nous avons envie de cloisonner depuis les tides, on a envie de mettre un case français, un case créole.
1: Ouais.
5: Mais Pouli, tout simplement, ça c'est son langage, tout ça là. Mm-hmm. Tout ça là, c'est son langage. Lili d'un point de structuration, N, C, N, l'autre, c'est l'autre. C'est, tout ça là, il appartient à Lili. Lili, là, comme l'arrivée, Lili, nous essayons de structurer, mais. Les études, mon fil est revenu. Les études de Nutekoas de Chitalala,
1: ouais.
5: Vous avez dit qu'un marmaï ne sera pas avant CE2, donc comptez 8 ans, où ça, son CAVO sera paré pour faire le distinguo français-créole réellement. Vraiment, faire un tri réel, mettre ça dans deux cas dans son CAVO. Auparavant, tout ça là, c'est le langage. Il ne veut pas dire à où
1: ouais.
5: Que n'a pas une marmaï avant.

0: moment de mathématiques, par exemple, où là, ça y est, on voit comme l'arrivée, et ben, et que vous connaissez que la structuration va arriver plus tard et que vous travaillez dessus, mm-hmm. et ben, vous focalisez à vous sur l'enseignement mathématique pur et dur. Donc, oui, Nena a essayé de faire attention au mélange, mais elle a des moments où ça. Elle n'est pas tout le temps, elle n'est pas quand même en train de faire histoire à Géo, mais en train de focaliser à moi dessus le mélange que le Marmaille pourrait avoir à ce moment-là, surtout quand il est petit. D'accord. Elle n'est pas quand même en train de faire un enseignement artistique ou bien EPS, que maintenant elle reprend le Marmaille, elle est en train de courir, parle bien français, vous comprenez. Mais il y a un moment spécifique où ça nous fait la structuration des langues, ouais. Et sachant que nous pose des pierres, parce que comme on a dit, oh, c'est pas avant CE2 vraiment, le Marmaille va gagner pose ça. C'est comme si nous avons fait la division en grande section. La division, elle y va arriver, CE2 à monter.
1: Ouais.
0: Et en petite section, il ne veut pas dire qu'on n'est pas en train de préparer la division. Hein. En petite section, vous faites déjà des partages, vous faites déjà. Quand vous structurez l'addition, vous structurez aussi la division par derrière parce que les deux les lient.
1: Ouais.
0: Donc nous posons des pierres au niveau linguistique pour commencer à séparer les langues, mais nous n'est pas en train de fatiguer nous avec ça en permanence. Ce que d'accord. nous venons, c'est fluidifier tout cet aspect, tout ce stress que nous avons autour des langues, parce que nous avons des outils, parce que nous avons une manière de faire. Et là, nous, on revient, ben, comment nous fait la classe, justement. Et fluidifier tout ce flou linguistique-là, et surtout déstresser à nous vis-à-vis de ça, déstresser les parents aussi. Hein.
1: C'est vrai aussi. Hein.
0: déstresser les parents, et dire que ben, là, on est en train de faire mathématiques, on n'est pas en train de faire français, voilà. Et si le marmal, il est à l'aise dans le créole, ben, largué. Et s'il est à l'aise dans le français largué, et si malgré tout, son réponse mathématique est super valable, mais que Nena un mélange, mm-hmm. que ça il peut faire à moins.
1: Mais en tout cas, il sera plus à l'aise aussi à répondre, à participer.
0: Évidemment.
1: Il sera pas timide.
0: Évidemment, voilà. Donc,
1: c'est là, parce que c'est un barrier, n'empêche.
0: C'est un barrier pour tout le monde.
1: Bah, oui.
0: C'est-à-dire que nous qui l'a grandi dans une école totalement française, quasiment, hein,
1: mm-hmm.
0: nous l'a vécu un stress que bah, nous l'a mettre un pied dessus. Ça y appelle la résilience. Bien dit bonne ville, un mot, hein.
1: Ouais, ça.
0: Ça y appelle la résilience, ça. C'est-à-dire que. Là, ce que bon spécialiste il dit, et puisque le filière retourne encore un coup, on avait bonne, ce qu'on appelle bonne neurologue par défaut,
1: ouais.
0: Et bien surtout bonne linguiste, c'est mm-hmm. ça. Et ça, c'est pas une affaire les balbutiants, ça n'a fait existe depuis longtemps. Tout ce que Bonna il dit, c'est que ne pas avoir la langue maternelle en aisance dans son milieu scolaire, c'est une violence. Et nous la vivons ça, mais nous l'a intégré. Marma, il est fort ça, Marma. Ou même, quand nous parlons de violence, même des enfants nous connaissent, elle a été tapée dans le passé, mais Mahamaï, il reconstruit, Mahamaï, il continue, et puis le cerveau, pas l'y oublie, mais il a besoin d'avancer, lui. Mais donc, cette violence, que Mamie considère comme une violence scolaire, qui veut qu'un enfant qui maîtrise bien une langue à 3 ans, rentre à l'école, par exemple le créole, il maîtrise bien cette langue-là, ou bien par exemple le français, peu importe la langue, et où arrive en tant qu'enseignant, et que vous fait comprendre à lui, finalement, il parle mal.
1: Ouais.
0: Puisque si vous ramène son compétence dans le français alors qu'il a un vécu familial que les créoles, et c'est pas un mal que d'avoir un vécu familial créole, c'est pas ouais. un problème.
1: Mm-hmm.
0: Et que le Marmaille vous fait comprendre à lui finalement qu'il gagne pas causé, ben allons voir la violence des nains dedans là. Et allons voir aussi à l'opposé quelle bienveillance il pourrait y avoir que de faire comprendre à tous les Marmailles, ben, où l'engagent les gaillards. Où l'engagent les gaillards, ça tout l'a dit les gaillards, parce que ma pose a moins question. Ou la répondre à moi avec un mot à haut, surtout qu'on n'a rien que 3 ans, mais ça pas attendre de haut ou faire une dissertation. Et ben, ouais. ça tout l'a dit, les gaillards. Et puis, ben, il y a une autre langue à côté, il gagne 10 commas, et on a le temps, on va apprendre comme toute langue. Et là, ben, c'est ce qu'on appelle la bienveillance, et c'est ça l'école maternelle aussi. C'est ça aussi, et nous l'est dans le premier degré, donc l'école maternelle, l'école élémentaire à partir de CP. La bienveillance, il n'arrête pas au CP, hein, il continue aussi, et même jusqu'à collège, on peut avoir de la bienveillance.
1: D'accord.
0: Et m'y pense. La bienveillance, attention, il n'empêche pas le sérieux. Il n'empêche pas qu'après, nous donne les outils l'enseignant à moins parmi.
1: Mais pense qu'essayer avec une information et tout délire.
0: Bah oui, bien sûr.
1: Bah oui, là où j'aimerais le sérieux. En tout cas, depuis une demi-heure, nous reçoit LLKR dans les studios. Nous parle un petit peu de le créole à l'école et comment ça se passe exactement. Et est-ce qu'il arrive qu'un tout seul bon collègue, par exemple, il fait que c'est le seul qui fait le créole à l'école?
0: Dans l'école, vous voulez dire moi?
1: Ouais, voilà, dans l'école.
0: Il arrive souvent, comme elle a dit.
1: Il arrive souvent.
0: Puisque nous n'est que 400 et notre école, on n'a pas du tout, évidemment. Et là, qu'on retrouve à où là-dedans, comment dire ça? Déjà, on a une formation. Et
1: oui.
0: C'est encore une fois pas pour tirer sur l'institution. L'institution,
1: oui,
0: il
1: oui.
0: fait aussi en fonction de la demande, il fait aussi en fonction de ce qu'il y a comme moyen.
1: Mm-hmm.
0: Et quand on a une formation qui se limite à un an, alors que. Nous, comme Marmaille, nous l'a fait 18 ans avant le bac. Généralement,
1: ouais.
0: nous l'a fait 5 ans pour la nouvelle génération, même l'a fait que 3 ans, puisque le concours a changé. On l'a fait 5 ans d'études supérieures. en langue française.

0: française ou bien dans d'autres spécialités, dans plein de matières. Et l'école n'a jamais appris au créole. Hein. Et nous voudrions croire que ça, c'est une affaire facile parce que souvent, nous mettent un... C'est un jugement de valeur, ça. Dire qu'apprendre créole est facile, c'est de se dire, ben, c'est une petite langue, c'est un faille langue. Donc, c'est facile à apprendre à lire, mais ce n'est pas vrai. Et encore une fois, ben, quand nous arrivons, nous, avec cette petite formation, de guillemets, qu'elle est déjà bien parce que tu n'existes pas, avec cette petite formation, et que nous sommes tout seuls dans l'école et ben, le bon manuel n'existe pas, comment on veut mettre en place quelque chose de sérieux? Donc, c'est un peu le serpent qui se mord la queue. C'est-à-dire que ben,
1: oui.
0: nous n'avons point grand-chose. Et bah, sur le terrain, nous n'avons pas créé grand-chose non plus. Moi, j'arrive à l'école tout seul, si n'y a pas l'association, il y aide à moi. Mais ça a fait mon affaire, moi. Mais forcément, mon enseignement, les mauvais, les pas au niveau. Par rapport à, moi, elle a fait 23 ans l'école, pour, où ça, moi, elle a travaillé la langue française, moi, elle a fait son grammaire, moi, elle a travaillé son langage, le vocabulaire, moi, elle a écrit, moi, elle a fait. Et là, j'y voudrais créer un enseignement en créole tout seul, avec un an de formation. Et en comparaison de 23 ans de formation dans la langue française, avec tout ce qui gravite autour, la culture, ouais, la géographie, etc. Et ben, nous ne peut pas proposer un enseignement de qualité. Et comme nous ne peut pas proposer un enseignement de qualité, nous ne peut pas créer de demande. Et comme nous ne peut pas créer de demande, nous ne peut pas avoir de la formation. Et
1: ainsi de suite.
0: Voilà. Et après, bon, m'y veut revenir parce que le but, ce n'est pas d'être négatif. C'est-à-dire que, nana, évidemment, plein de choses vont exister. Mon propos aujourd'hui, c'est de venir de dire, ben, la besoin d'avoir les langues maternelles dans l'école, pas que créole.
1: D'accord.
0: Un grand besoin. Et nous avons besoin de faire des cures de rappel tout le temps, parce que ben, nous les trouvons tout seuls. 400 ne peut pas battre un terrain pour répéter tout le temps. Et à l'association, ils vivent 5-6 ans, à un moment donné, ils fan aussi. Et ils peuvent toucher des fois une ville, ils peuvent toucher deux communes. Et puis ben, les parents, ils changent. Hein. Les parents, Zomarma, ils grandissent. Ben, d'autres parents qui arrivent. Le travail doit recommencer en permanence, comme pour toute matière.
1: D'accord.
0: Et nous avons besoin justement de l'institution. On a besoin que nous, associations, nous structurons à nous mieux. On a besoin de radio, effectivement, qui, comme Zod, qui fait la lumière sur notre travail.
1: Mm-hmm.
0: On a besoin de répéter. La langue française, il n'y a plus besoin de répéter, puisque tout le monde l'a fait 20 ans à l'école.
1: Ah oui.
0: Donc tout le monde a compris l'intérêt de faire ça. Nous l'est toujours en face de parfois d'idées comme ça que les véhiculer simplement en disant que Marma il va apprendre créole dans la cour à l'école.
1: Ouais.
0: Et on a besoin de remettre derrière ce que m'y essaye d'expliquer là, tout le contexte scientifique, toute la compétence qu'il faut construire, toute la bienveillance qu'on a à avoir, et puis tout le besoin de formation que nous, la montrée, on a besoin.
1: La montrée, bon
0: ouais, la montrée enseignante a besoin.
1: Hein.
0: Ouais, et puis le coup de pouce institutionnel en permanence, et nous redit 400 n'est pas assez, un petit formation n'est pas assez.
1: En fait, il faut que là, quand vous faites le cours, il faut les créatifs, en fait.
0: Et évidemment.
1: Parce que quand vous l'apprenez manuel.
0: Ah oui, non, mais vous l'êtes totalement là-dedans. Et si on a bonnes enseignants, écoute, à moi aujourd'hui, tu connais que ça, il est invente une séquence, tu connais que ça, il est invente une séance, et quand on est là pour inventer tout dans une matière, notre fois, on est bien content. Vous êtes bien content à Puyahou dessus un petit manuel, vous êtes bien content à Puyahou sur un affaire existant, il n'empêche pas de créer, hein. C'est ça notre métier. Moi, quand j'étais formé, je disais, moi, je n'allais pas rouvrir au bas de sardines, je n'allais pas là. Et moi, je m'étais content de dire, moi, ça.
1: Ah ouais.
0: Rouvrir au bas de sardines, il veut dire quoi? Il veut dire, notre métier, ce n'est pas juste rouvrir un manuel et dire, le marmaille fait l'exercice 1, 2, 3, 4. Notre métier, c'est créer un apprentissage complet où ça vous fait découvrir la notion, où ça vous met le marmaille en condition. Vous
1: comme ça, hein.
0: Mais
1: pas là pour ça, mais voilà.
0: M'y voit pas beaucoup. Franchement, mais sur le terrain, ouais, m'y voit beaucoup d'enseignants qui fait ça de temps en temps. Et bien sûr, moi aussi, m'y fait ça de temps en temps. Parce que, notre fois, où on a besoin d'un appui parce qu'on maîtrise pas encore la notion, parce
1: d'accord,
0: que pas question la notion à apprendre,
1: ouais,
0: comment amène à l'I. C'est ça notre métier. Notre métier de la pédagogie, c'est ça. C'est comment amène la notion, comment mettre le marmaille dans les meilleures conditions possibles par rapport à cette notion donnée là. Et notre fois, nous l'a besoin commence par une affaire. Une boîte de sardines, ouais, elle a fait waouh là, les déjà les épices finies arrivent dedans, n'a pas les épices c'est une merde, mais et les affaires les parmi ouais. Et après nous, une fois que nous sommes à nous plus à l'aise avec ça, parce que il faut répéter, un professeur des écoles, il y a une dizaine de matières à tenir, hein, au quotidien,
1: ouais.
0: Et quand nous les plus à l'aise avec ça, on est bien content d'avoir une boîte de sardines que nous rouvre, et demain nous va pouvoir peut-être mettre un petit peu plus d'épices avec ça. Nous l'a besoin d'un existant, et le gentil professeur, le très motivé professeur qui est habilité en langue régionale,
1: ouais,
0: quand il y arrive, il rouvre un coup sur le bois de sardine, il n'y en a pas trop au bois de sardine, et il y a pied un petit peu, il commence à créer, mais déjà il est tout seul dans son école, il crée 1, 2, 3, 4 fois, et en même temps, ben, vu son formation, vu son vécu scolaire en créole, qu'il est très maigre, il a un an de formation, et ben, créer devient une affaire presque impossible. Et bah, elle y retrouve Ali dans cette solitude-là que notre association y essaye de combler. Mais encore une fois, c'est un travail global. D'accord. Avec l'institution, avec les collègues, avec les parents, avec, et aussi les médias, évidemment. Parce que les médias, elle a fait un très grand travail à partir des années 80 pour rouvre la parole créole. Là, oui. Vous connaissez ça bien. Hein.
1: Ouais.
0: Après, nous l'avons besoin de dire aussi, l'annuler sur le volet culturel. Ça n'est acquis, ça. C'est-à-dire que même, les télés, les NAD Radio, ils causent qu'en langue créole. NAD Radio, il fait un peu les deux.
1: Ouais.
0: NAD Télé, télé créole, pareil, encore une fois, hein, il fait une description, mais il ne juge personne. Télé créole, il fait beaucoup de culturel créole, mais quand il y a des interviews, souvent des fois, l'interview est faite en français.
1: Ah ouais?
0: Oui. Et par contre, attention, l'émission que Mie décrit là, c'est une superbe émission, mais ça m'y veut dire, c'est que ben, la langue créole, il n'est pas là juste pour le volet culturel dans son appréhension folklorique. Il est là aussi pour structurer la pensée de monde, parce que là, dans la langue, il y en a de la pensée, il y en a de fond de cœur, et ça, ils rendent les gens plus ouverts, plus intelligents, plus que tout veut. Ils permettent la compréhension, ils permettent de capter des choses. Mais si nous voudrions que la langue, il est cantonné à un volet culturel folklorisant, et qu'il n'est pas là pour faire des choses sérieuses, pour faire des débats sérieux, mm-hmm. et ben nous marque là un espace qui veut dire ben, n'a rien qu'une seule langue qui peut exister finalement.
1: Ok, donc c'est pas facile. Est-ce que toutes les 400 là, formés, là, est-ce que tu retrouves ça, justement, on parle de ce thème-là?
2: Alors, à un moment donné, elle avait fait bonne rencontre, bonne profession maternelle, hein, que c'était en classe bilingue.
1: Ouais.
2: Mais pareil, hein, elle a fait ça une année. On a 2 ou 3 ans. Et après, pareil, niveau budget et tout, bah, finalement, elle n'est pas possible, fait sorte à une trentaine d'enseignants, 2 autres classes. Mettre bonne remplaçant à la place. Enfin, il fait un tas de affaires en chaîne qu'il fait que les difficiles que nous retrouvons à nous.
1: D'accord.
2: Dans le plan institutionnel, en tout cas.
1: Ok. Et en dehors de. Et là, les plus difficiles, c'est de trouver Azote en dehors des heures, on va dire, de travail, en fait, des heures PSO.
0: Oui, mais les difficiles, voire impossibles. C'est-à-dire que l'enseignant, si l'enseignant, il n'est pas obligé. Moi, je ne connais pas beaucoup d'enseignants qui sont dans des associations à côté de notre boulot.
1: Ok. Je trouve ça un peu dommage, hein.
0: Non, et chacun fait ce qu'il veut. C'est-à-dire que, par exemple, un professionnel de la radio, il peut, à cette année au FM, il peut pas être des professionnels ou bénévoles, mais il croit que c'est des bénévoles.
1: Oui.
0: Là où il est vraiment dans le don de soi au niveau associatif, il y en a des professionnels de la radio. Est-ce que derrière, ils retrouvent Azote nécessairement dans le bénévolat? Ça, c'est une passion à côté. Mais il pense qu'il ne faut pas mélanger. Il n'empêche pas. Moi, je suis content de voir un collègue venir, hein. Mais m'y croit pas que m'y peut obliger un collègue de.
1: Non,
0: de
1: non, la question, c'est pas. Ou oblige pas, hein. C'est que justement, on a une problématique qu'on n'a point de. Comment dire ça? De point de support. C'est ce que je veux dire, moi. C'est justement de retrouver les autres toutes, on va dire. Mm-hmm. Et de réunir. C'est vrai que l'institution, il ne permet pas d'avoir 400 PSN en même temps. Parce que c'est 400 profs, quand même.
0: Bien sûr.
1: Donc, il fait des classes sans professeur. Pour remplacer, il doit être compliqué. Mm-hmm.

0: Et ce que nous voudrions croire, c'est ce que m'a été croire en arrivant, c'est que nous l'étions les petits des Agnéois, que nous n'étions fait pitié, etc. Mais rendons-nous compte, l'ensemble des langues régionales en France, les normalisées comme nous.
1: Ah,
0: sauf,
1: ouais,
0: peut-être, sauf peut-être le Corse, parce qu'il y a une volonté politique derrière.
1: Okay.
0: Après, on a notamment l'Occitan, le Basque, on a le Breton. On a les donnes même malisées que nous, on a fait exactement les mêmes émissions radio que nous, on a fait le même travail avec les politiques pour essayer d'amener plus loin.
1: Ouais.
0: Parce que, et encore une fois, ce n'est pas pour taper sur l'institution, mais il faut se dire que la France, l'État français, quand bien même il peut avoir de bonnes intentions,
1: oui,
0: il demeure un pays, et il n'a pas moyen d'inventer ça, il demeure un pays à tendance monolinguistique. C'est-à-dire, il n'est pas dans son culture naturelle,
1: ouais,
0: que d'amener plein de langues au même niveau, en même temps, et de gérer tout cela, qu'il soit au niveau sociétal ou bien qu'il soit au niveau de l'école. Parce que l'ancrage de la langue française, et puis, quand bien même, là, une décentralisation dans les années 80, la centralisation autour de Paris de la France, c'est un phénomène qui fait ben, ce pays-là, il a un peu de mal à dire à l'IC, mais mes langues, quand bien même il est inscrit dans la Constitution, quand bien même tous les rapports scientifiques les posés, il dit où il est important faire vivre les langues régionales, il a un peu de mal à faire sortir le vécu quotidien de ce tout français. Là où il y a plein de pays dans le monde, hein,
1: mm-hmm,
0: l'Allemagne côté l'IC par exemple, là c'est un pays fédéral, là où les langues dans chaque région, les langues les afficher au quotidien sur les panneaux de signalisation, ou les langues ils vivent au quotidien dans les radios, et sans avoir d'émission spécifique, n'est pas bizarre d'avoir une émission en créole, une émission en français, et les langues ils vivent comme l'arrivée, parce que c'est naturel en fait, et tout un chacun l'a pu voyager, les parties au Québec, il peut voir ça, ou en Afrique du Sud, en Australie, là, en Europe même, il y en a une charte européenne au niveau politique, hein, qui a été signé,
1: oui,
0: qui veut que il y a des renforcements pour que les langues ils vivent dans l'espace public, notamment sur les panneaux d'affichage, l'accueil des gens dans les services publics, par exemple à la préfecture, dans une mairie, etc. Il y en a une charte européenne qui donne la force à tout ça là, qui cadre au niveau légal,
1: ah ouais,
0: tout ça là. Et la France, quoi, il signe, il veut dire oh,
1: il est d'accord.
0: Okay. Mais il est d'accord, voilà, il est valable, les gaillards. Mais il ne ratifie pas. Parce que ratifier, il en a des obligations. Là où, on est dans une vingtaine de pays européens, là, on n'est pas en train de parler d'un affaire qui, quoi, qu'il est dans mon tête, que c'est un grand rêve, hein. Il y a une vingtaine de pays européens qui l'ont ratifié. Tout ça, il veut dire où? Ben, il veut dire où que ce bon pays européen qui l'a ratifié là, il en a des obligations légales. Parce que, tu considères, le scientifique, il dit, où comme ça, plusieurs langues, ils vivent dans l'espace public, les Gaïa, ils fonctionnent mieux l'harmonie sociétale, ils amènent des gens qui, ça va plus vers les langues, ils amènent plus de réflexion, etc. Fort de ces constats scientifiques-là, ben là, ils mettent des choses en place, pas que pour l'école, pour la société d'une façon générale.
1: Mm-hmm.
0: Ben, la France, elle reconnaît l'utilité, mais elle n'y ratifie pas. Nous, par contre, ben, à La Réunion, on en a plusieurs communes bilingues, mais je crois qu'il y en a 7 ou 8, que les, dans ce genre de dispositif-là, le port, il est dedans, là, par exemple, de Léoport.
1: Ouais.
0: Ce genre de dispositif-là, il veut dire, oh, comme ça, un moon, il arrive, prenons un tigre à moon qu'il a du mal avec le français.
1: Okay.
0: Et qu'il a du mal, par exemple, avec le papier, déjà, hein, parce que l'administratif, c'est un affaire, il rebute à l'île.
1: Exactement.
0: Il y arrive, bah, le sens de ces programmes-là, des communes bilingues, c'est de dire, ce tigre à moon-là, il doit pouvoir être accueilli dans son langue. Et, ce qui veut dire, le personnel en face, il doit pouvoir gérer les deux langues, il doit pouvoir accueillir.
1: Et ça, au port, il fait.
0: Au port, il fait, oui.
1: D'accord. Oui. Vous l'avez fini d'essayer pour voir si c'est vrai?
0: Ben, moi, c'est pas mieux. De toute façon, pas à tout, mais arrive, mais cause créole.
1: Oui, oui, bien sûr. Mais c'est vrai que la barrière de la langue dans les institutions qu'on doit aller rendre des papiers, c'est une barrière. Hein.
0: Oui, oui.
1: Parce qu'on n'ose pas des fois demander, et tout compte fait, il suffit le monde, par exemple, qu'il y a un créole, il dit bonjour. Vous pouvez faire mes causes créoles en français? Donc, fini. Hein.
0: Oui, très bien. Voilà. Après, le monde.
1: N'a jamais ça.
0: Notre fois, il n'a pas forcément besoin. Mais en tout cas, même il voit ça encore, il fait le prolongement de l'école, il appelle ça la bienveillance, moi. C'est-à-dire que le monde, il n'est pas à l'aise avec ça. Si vous mettez allez, déjà face à cette barrière linguistique, il n'est pas à l'aise à coup de l'administration, à coup de papier, il n'est pas à l'aise souvent des fois à l'école avec son cas, parce que des fois, au lieu de voir un médecin, ou bien
1: aussi,
0: il est en train de payer un tas d'impôts, ou voilà. Et que déjà, vous l'énervez ou là? Là où arrivez-vous, l'énervez ou là?
1: Vous l'avez dit ça avec le cœur, par contre, ouais, payer un tas d'impôts.
0: Ouais, ben là où arrive, vous l'avez déjà su le stress ou là? Ou bien,
1: ouais.
0: Et ils remettent à vous sur un stress supplémentaire, ils appellent ça l'insécurité linguistique.
1: Oui.
0: Ben, vous l'avez pas. Bon, les mal engagés ou là. Et puis, ben, il peut créer des

0: situation difficile. Ah, une petite anecdote. Raconte-nous. Il fait deux joies de ça. Moi, il est parti dans une clinique toujours au port. Et Nena, avec le Covid, là, Nena des grandes vides, il ne connaît pas s'il était là auparavant. Et dessus, Nena a un petit écritoire, il dit T'es à la Écosse créole. Mais il trouve les gaillards, moi.
1: Ah ouais.
0: Bah oui, mais il trouve les gaillards. T'es à la Écosse créole, c'est-à-dire qu'après, il empêche pas, il oblige pas, etc. Mais bah, ou fait comme la.
1: Comme on veut.
0: Comme on sent. Et puis ouais, la personne, le professionnel, c'est Ali d'Adaptali. C'est autre métier.
1: Vrai, c'est vrai.
0: Et c'est autre métier de temps coulé dans le secteur médical et mi peut élargir à toutes que de bien entendre, de bien comprendre et de bien faire comprendre à où. Quand surtout on a des problèmes qui peuvent être derrière ben, mentels ou très très graves,
1: ouais.
0: quand on met une barrière de la langue et que la personne ne sent pas à l'aise pour exprimer Ali, ou qu'on n'est pas sûr de comprendre Ali, ou n'est pas sûr d'y comprendre à où, nous rendons à nous compte des conséquences qu'il pourrait avoir derrière si ce bon dispositif-là n'existe pas. Et souvent des fois, ça n'existe pas. Souvent des fois, nous, ça va médecin. Et moi, je invite tout le monde à aller amener un tigramoun docteur. Et mais en temps, mais ça va kiné, moi, justement pour le même histoire, mettez la clinique, ça me raconte mon vie.
1: Ouais.
0: Mais ça va kiné, par exemple, ben, m'y entend très clairement des incompréhensions entre le praticien et son patient. Alors, il gagne toujours à démerder, hein. Excuse le mot, mais il peut toujours trouver la solution.
1: Démerder, vous l'avez dit.
0: Oui, démerder.
1: Voilà.
0: Ouais. Défagoter. Il gagne toujours à défagoter, ouais. Mais peut-être. Peut-être nous pourrions avoir une société qui fonctionne beaucoup plus, de façon beaucoup plus fluide, en mettant tout le monde à l'aise avec ça et en démystifiant, en disant n'a point de honte à tromper, n'a point de honte à mélanger. Et il pense que tout le monde il va progresser dans son compétence en ayant plus de bienveillance.
1: Qu'est-ce que vous pensez qu'il faut améliorer justement pour que comment dire pour que justement ce langue créole à l'école il devienne fluide. Qu'est-ce qu'il manque vraiment?
0: Ben là, pour revenir sur ça, maintenant, Diaoula,
1: ouais.
0: Nena a fait. Et là, il revient sur les institutions. Nena ouais. a ramené les choses sur le débat scientifique, a ramené les choses sur, ben, sur le débat de spécialistes aussi, pour dire vraiment que ça, il est une langue dans l'espace public, que ça, il est fait cohabite de langue dans l'espace public, pour couper court, des fois, à des arguments, m'y connaît pas où ça y sort, qui veut que ben, l'angle-là, elle est sale, globalement, hein. Qui voudrait que ben, ce langue-là, langue créole par exemple, l'île est bon rien que pour la cour de récréation, l'île est bon rien que pour cause dans la famille, mais par contre, il ne rentre pas dans le bureau, par contre, il n'a pas besoin d'apprendre à lire, il est facile à prendre à lire. La science, il répond à ça. Et l'institution, on a besoin que l'institution ait le relais de tout ça là, et qu'il y prend à bras le corps ces choses-là, parce que derrière, aujourd'hui, nous sommes dans un monde ouvert, nous avons besoin, marmaille, il gagne cause plusieurs langues. Et ben, si le mama il y a plus pali sur une stratégie linguistique qui fait qu'on
1: ouais.
0: a déjà deux langues, quand on rentre dans l'école, on a déjà deux langues super structurées qui fait qu'on va pouvoir apprendre un troisième, nous passe à côté de plein de choses en n'appuyant pas, nous, en généralisant pas ces arguments-là pour faire de l'explication aux gens. Puisque quand on ne fait pas de l'explication, ben, on laisse la porte ouverte à tout genre d'argumentaire. Les miens appellent ça argumentaire de comptoir, nous boire de bière ensemble. Et nous dire, eh ben, langue créole est mal ça. Et après, personne ne dit, oh, rien, les gars, ils rient, et il devient un argument. Langue créole, pas besoin d'apprendre ça. Et puis, il devient un argument. Et dès qu'on rentre dans un argumentaire scientifique, on rend compte que ça ne tient pas.
1: Ouais.
0: On rend compte que ça l'est fondé sur ben, ce que m'y peut appeler des discriminations sociétales qui perdurent. Comme, mais ça fait un petit parallèle, mais quoi, ça ça fait un petit parallèle, par exemple, sur.
1: Où est là pour ça ?
0: Voilà. Sur la discrimination que les femmes l'ont pu avoir par le passé.
1: Avant, on vient là-dessus, nous saluons un petit peu tout le monde qui regarde. Il dit bon week-end. Après, Nana même dit beau plateau, bonne thématique. Nana mette bloque notre langue, il bloque notre pensée, carrément. Et puis, Nani demande à vous quelles sont les actions de cette association.
0: Ah, d'accord.
1: On va dire ça d'un instant. Nous écoutons à vous avant.
0: Oui. Pour faire un petit parallèle sur ce que m'a été dit tout à l'heure là, sur les arguments scientifiques qu'une institution et qu'une société doit amener
1: ouais.
0: par rapport à une discrimination et bons arguments, comme il appelle les arguments dans le bar, quand on boit de bière, hein,
1: oui.
0: bons arguments comme ça. Quand la femme l'a voulu émanciper par le passé,
1: oui.
0: le droit de vote est tout à fait récent, hein, le droit de vote des femmes.
1: Ouais.
0: Qu'est-ce qui va se passer ? Il y en a deux, trois madames l'arrivée, elle commence à taper un peu sur la table, elle dit ben, nous les capables et nous veut. Nous veut voter, nous veut travailler, nous veut sortir de la case, nous n'est pas juste bon pour faire la cuisine.
1: Exactement.
0: Tant que l'institution ne l'a pas fait à Lille le relais Et tant que ce bonne madame-là, t'es pas, t'es pas très fort, parce qu'il a fallu taper très fort. Tant que l'institution ne te fait pas le relais, les médias ne te font pas le relais, que ça t'es dit à l'époque. Que ça le zombie t'es dit. Parce qu'on avait rien que le zombie t'es cause. Que le bon prof t'es cause pas.
1: Ouais.
0: Que ça le zombie t'es dit. T'es dit, ben, ah, la bonne madame là, tu veux déstabilise la famille là. Là, tu veux maramaille, les mal éduqués. Là, tu veux prendre le pouvoir et puis faire en sorte que les familles, ils soient, les gens y amènent à divorcer puisque ça va arriver à travailler et puis n'aura plus l'équilibre. Et puis quand ça t'est dit, ben, bonne madame là, elle est pas capable ça. Alors, regarde bien, bonne elle est pas capable de causer, bonne elle est pas capable de tenir un argumentaire. Et puis vous n'êtes pas capable de faire des études. Et tant que la laisse les gars causer, la laisse les gars causer comme ça, ces arguments là, la fée science, hein, était devenue de la science
1: ouais.
0: pendant des décennies. Pendant des décennies. Mais par contre, quand on la commence à creuser, nous aujourd'hui, nous arrive là, 80 ans après, là, on a fini avec tout ça là, nous. Quand nous la mettons à nous à creuser, nous rendons compte que ben, les petites filles que maintenant on a dans mes classes, bien souvent, elles ont réussi plus que les petits garçons. Elles ont de meilleurs résultats. Nous arrivons à rendre compte que ces arguments de comptoir l'étaient tout à fait à l'opposé de la réalité.
1: Oui.
0: Mais l'étaient des serves quoi ? L'étaient des serves à une société qui était figée d'une certaine manière. Et que bah, tu arranges certaines personnes.
1: Mm-hmm.
0: Et bah, tant que l'institution ou la science n'y élève pas le débat, nous l'est dans le même reste en place. C'est-à-dire que pour la langue créole, tant que l'institution ou la science n'y élève pas le débat, nous va rester sur bah, ce langue-là. C'est, en gros, hein, ce langue-là, il n'y sert pas rien. Mais moi, ça me dit, c'est que malheureusement, derrière ce langue-là, comme derrière bah, le combat des femmes, il y en a deux moons.
1: Ouais.
0: Il y en a deux moons. Et quand on dit ce langue-là, il ne sert pas rien, c'est en train de dire ce bon moon-là, ce n'est pas de moon. Et c'est là que m'y veut en venir au rôle de toute une société que de rétablir les vérités. Nous l'a eu dernièrement, peut-être, mais ça va un peu loin dans les comparaisons. Nous l'a eu dernièrement, le cas Floyd.
1: Mais de comparaison, elle est beau parce qu'en fait, il aide à mieux comprendre un petit peu la logique de LLKR aussi.
0: Bien sûr. Nous l'a eu par exemple dernièrement, le cas Floyd, George Floyd aux États-Unis, que tout le monde l'a pu voir et tout le monde l'a été interpellé. Et parfois, on a besoin d'un coup de semonce comme ça, on a besoin d'un gros coup d'éclat comme ça, pour faire la lumière sur bonnes affaires, qu'elle est là tous les jours, et qu'elle est devant nos yeux, et qu'elle ne nous voit pas. Et là, aujourd'hui, ben, Diaou, Black Lives Matter. Ben oui, mais depuis longtemps, nous connaissons ça.
1: Oui.
0: Oui, mais évidemment, et aujourd'hui, on a besoin l'institution, et nous doit remercier, parce que ne fait pas de politique, hein. Mais Nena, un député européen, l'a réussi, la passe inaperçue, l'a réussi à placer au niveau européen. Pas si Thalys et Younous Omar.

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1: Bonjour à tous, dans l'actualité musicale du jour, Yael annule sa tournée américaine en raison notamment d'un climat politique très inquiétant. La chanteuse pop et son compagnon, qui comptaient faire la tournée avec leur plus jeune enfant, invoquent aussi des obstacles financiers. En tous les cas, Yael vient de l'annoncer. Yael fête ses 20 ans de carrière. Le groupe pop, constitué de la chanteuse Julie Boudet et de son conjoint, le DJ Grand Marnier, avait prévu toute une série de dates pour marquer l'événement, mais le duo a renoncé à ses concerts américains et canadiens prévus au mois d'octobre, comme ils l'ont annoncé avec regret sur Instagram. Vous savez à quel point nous apprécions de vous rendre visite, de chanter avec vous, de danser avec vous, de passer du temps avec vous. Vous savez à quel point vous êtes très important pour nous, assure-t-il. Mais ceux qui avaient décidé de trouver des solutions pour nous rendre dans quelques villes, comme Washington, New York, Montréal, au Canada, Chicago, San Francisco et Los Angeles, se sont finalement résignés. Yael, notamment connu pour son tube Par la maman avec Fatal Bazooka, estime que le climat politique actuel aux États-Unis, en particulier en ce qui concerne l'immigration et la liberté d'expression, est très préoccupant. Le groupe voyage actuellement en famille avec leur jeune enfant âgé de 3 ans et les artistes ont plus que jamais besoin de se sentir en sécurité. Le duo a également concédé que le coût global de cette tournée devenait difficilement viable et représentait une charge financière importante. On se retrouve très vite avec d'autres actualités musicales.
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1: Bonjour à tous, les programmes télé, la télévision pour ce soir, vendredi. On débute avec la chaîne TF1 qui nous propose ce soir la série Camping Paradis, diffusée dès 21h10. Sur la chaîne France 2, le téléfilm Simon Coleman. Sur la chaîne France 3, le concert de Serge Lama, Le Dernier Appel, diffusé dès 21h10. Sur la chaîne France 5, documentaire Les Routes de l'Impossible, à partir de 21h. Sur la chaîne M6 ce soir, place au film Les Crevettes Pailletées, à partir de 21h10. Sur la chaîne TMC, place au jeu Burger Quiz, à partir de 21h25. Et enfin, pour terminer, rendez-vous par exemple ce soir sur la chaîne TF1 Série Film, avec la série Panda, diffusée dès 21h10. Avec tout ça, bonne soirée télé.
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1: Bonjour à tous. Eh bien voilà, c'est le week-end. On va commencer tout de suite avec TW et Dieu.

0: MC Slim et Nino.
1: Bronx, hey. Non, ça se souviendra. Toi, je pars en vrille. Porte de Saint-Denis.

Les courses hippiques cet après-midi et aussi en nocturne ce soir. On va prendre la direction de la Normandie sur l'hippodrome de Cabourg pour ce vendredi 31 juillet 2026 dans la Réunion 1, quatrième course, 20h15 heure métropolitaine, 22h15 heure locale Réunion. C'est une épreuve de trot attelé, course réservée pour des chevaux âgés de 7 à 11 ans.

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2: Et comme chaque samedi, je t'y connais, donc bienvenue de tout un sur Néo FM. Lui, il me dit bien, comme chaque samedi, soit nous reçoit l'association, soit nous reçoit l'artiste. Et aujourd'hui, comme prévu, nous reçoit Lynn Angel. Comment il est?
3: Ça va, toi-même?
2: Ah, tranquille, tranquille. Bon, la route, t'es pas trop longue?
3: Non, t'es pas trop longue.
2: Ouais.
3: T'es net aujourd'hui, ouais.
2: Ouais, elle est en forme?
3: Ah, si, elle est en forme, toujours. Ouais.
2: Quel temps dans le sud?
3: Beau soleil.
2: Beau soleil, ouais. Ici, la vie est un petit peu maussade.
3: Là, commence à tomber un petit peu sur la route, la finition de Tamarin. Hein. Fariné,
2: d'accord.
3: Juste fariné.
2: D'accord. En fait, ouais. J'ai compris, Lynn Angel vient ici bouffer l'infotrafic.
3: C'est où qui demande à moi?
2: Ah, bah, il commence comme ça, elle est comme ça ici, vous connaissez bien comment il est.
3: Ouais.
2: Bon, en tout cas, on est en forme. Et donc, aujourd'hui, vous l'animez nous un petit peu pour expliquer à nous que ça y se passe un peu notre carrière, on va dire. Parce que vous, c'est un habitué quand même de la radio.
3: Ouais.
2: Ouais, il fait combien de fois? Deuxième fois?
3: Troisième fois même.
2: Troisième fois.
3: Oui.
2: Ben oui alors.
3: Ah oui, mais on est content, ça t'accueille, c'est super.
2: Ah, ben comme d'hab.
3: Ouais.
2: Sauf que là, en plus, dans la vidéo, donc elle est pas mal non plus. Donc si ça se réplique aussi sur notre page bleue, ben dans la vidéo en live aussi. Donc si vous avez des questions à poser à Lynn Angel, donc hésite pas. Donc Lynn Angel, il fait combien de temps au chant? On rappelle un petit peu de mon M. de carrière.
3: Ben, depuis en 2017, le début de l'année, janvier.
2: Ouais.
3: Ouais, ça fait un an et demi.
2: Et me rappelle qu'au Lani, ou la Diane, comme ça, t'as un rêve de chanter, c'est ça, hein?
3: Ah oui, t'as un rêve, mais l'abouti par rapport au travail, les forts qu'on l'a fait.
2: Ouais, on travaille toujours?
3: Oui, jusqu'à maintenant, oui.
2: C'est toujours une passion, en fait, chanter,
3: ah,
2: c'est ça?
3: Ah oui, une passion.
2: C'est un hobby, et comme Banaïdi.
3: J'adore ça, ouais, ouais.
2: Ouais,
3: ouais.
2: Il se passe bien depuis?
3: Oui.
2: Bon, en tout cas, on avait un morceau qu'on avait chanté, que l'avait fait connaître à vous. Comment t'appelles en commence?
3: Arrête Place, moi.
2: Arrête Place, you.
3: Ouais.
2: Où ça m'a mettre ça, moi?
3: Ah, mais je connais pas où je
2: suis. Mais ouais. Bah, en tout cas, quand on l'avait dit, ouais, c'est vrai que vous l'avez, nous va dire que vous l'avez présenté à nous ça pour la première fois.
3: Ouais.
2: Et que l'avait bien marché parce que, je me rappelle, l'avait fait même un clip là-dessus. C'était le premier clip, non?
3: Premier clip, oui, Arrête Plus chez moi.
2: D'accord. Et il date de quand encore Arrête Plus chez moi?
3: Il
2: y a plus que deux ans, non?
3: Ah, rappelle. Non, on a quoi, deux ans? Déjà, ma chanté, on aura deux ans depuis en 2017.
2: D'accord, mais le morceau, on dirait que l'avait dit.
3: Ben, voilà, tu existes, mais tu n'es pas encore connu.
2: D'accord,
3: voilà,
2: ok.
3: Voilà, tu n'es pas encore sur le marché.
2: Ok, ben nous, écoutez, juste pour faire appel à un petit peu de mon costume à chanter.
3: Ouais.
2: Et puis, nous, on revient juste après. Allez, voici Lynn Angel avec Arrête Plaisir, moi.

0: petit son comme ça, c'était Arrête Play 6 mois de Lynn Angel, qui est dans les studios depuis 10h exactement. Donc, on l'avait connaît à où comme ça.
1: Ouais.
0: On rappelle ça un peu.
1: Eh oui, avec chanson Arrête Play 6 mois.
0: Ouais. Et me rappelle que vous l'avez dit à nous, que vous l'avez écrit ça, un peu sur. Que l'avait arrivé en histoire vraie en fait, c'est ça.
1: Oui.
0: Raconte-nous une petite
1: histoire
0: là. C'est le monde
1: de tous les jours.
0: Non, ben raconte-nous l'histoire,
1: enfin,
0: le monde de tous les jours.
1: C'est même pas celle-là. C'est occupé. Hein.
0: Ben.
1: C'est occupé, elle arrive à moins de soucis dans le boulot et ça fait que moi, l'écrit, elle est venue automatiquement dans la tête.
0: Elle occupé, oui, c'est vrai. Mais,
1: voilà,
0: mais reviens là. Mais arrête plaît sur moi.
1: Arrête plaît sur moi, c'est le monde actuel. Et puis, c'est mon fils seul avait écrit sa note de lit, il n'est pas moi tout seul.
0: Il n'y a pas ni ce matin.
1: La partie en. Vidéo.
0: Fait vidéo.
1: Avec shooting d'un camarade de lui.
0: D'accord, ok. Il aime ça, alors.
1: Ah oui, il adore ça, c'est sa passion, ça.
0: D'accord.
1: Ouais.
0: C'est pas lié à tenue de clip, mais rappelle pile.
1: Non, les tunes clip des autres camarades pour l'instant, mais après sera la mienne.
0: Ça, à ce moment, il tune pas.
1: Non, par rapport à l'appareil, il n'a pas encore sous la main.
0: D'accord.
1: Ben, dès que possibilité, c'est lui qui va faire la mienne après.
0: Ok, mais tune à main, tu peux vers le. Comment on tient, l'écran. Où, ouais, on a des gens là, connectés à Zod pour garder un petit peu de vidéo. On a Sabrina G, que nous salue. On a Thomas Jean-Willy qui dit à moi tourne la caméra, il voit pas toi. Ouais, c'est ça, ouais. On a David Benestroff, connu, salut. Nathalie Waro aussi.
1: Merci à tout le monde.
0: Ouais, ben en tout cas, on a deux.
1: Hein.
0: Alors, on a Marie-Nadège, près l'Est, il dit comme ça, Bertrand Denis. Ça, c'est la métropole, Bertrand Denis.
1: Ok, il fait plaisir de,
0: Voir
1: que
0: je
1: suis suivant.
0: Brian Singer aussi, suivant où. Donc, Sandra Marie Higuette Nativelle.
1: Coucou à Brian.
0: Brian nous connaît qui il est.
1: Eh oui.
0: Bon, Brian a envoyé un petit mail.
1: Merci,
0: Brian...
1: coucou à lui.
0: Ouais, bah, peut-être il sera dans le studio bientôt parce qu'il a envoyé un petit mail.
1: Bonne
0: donc,
1: continuation, félicitations à lui aussi.
0: Bien, c'est bien comme ça de soutien aux autres entre...
1: Ah oui, entre artistes,
0: voilà.
1: Elle était solidaire, elle était là pour moi, ben voilà.
0: Pour rendre l'appareil.
1: Eh oui.
0: Bien, bien ça. Après nous, on a Cédric, que nous salue. Après, on a Kazakozi qui écoute aussi, enfin qui regarde. Jacques Sotron, ça c'est un admirateur fou de la radio, que nous salue. Et puis, elle était là il n'y a pas longtemps, c'était Marie-Lou Voice, que l'était Outplace.
1: Elle aussi, ouais.
0: Ouais, c'était elle la première à ouvrir le bal 2019.
1: De la radio, ouais.
0: Ouais, donc là où c'est le troisième, exactement. Ouais.
1: Merci.
0: Et puis, on a Tropical, que c'est bien nous, Tropical.
1: Ben, merci à Tropical aussi, il est toujours là.
0: Ouais,
1: Tropical Fabrice, ça.
0: C'est ça, Fabrice.
1: Ouais,
0: ouais. Big up, Lynn Angel.
1: Coucou à lui.
0: Ben voilà, et Marie-Lou Voice, il dit oh, bonjour à toute l'équipe, Lynn. Bonjour Marie-Lou.
1: Oui.
0: Bien, bon avis de vous les suivre ce matin. Vous allez abonner, hein.
1: Merci aux autres.
0: Ben, appelez pas trop tard non plus, puisque les 10 heures.
1: Jamais les 10 heures.
0: On ne sait jamais. Mon collègue, il faut qu'on les fasse à côté. Et puis, si tu veux justement passer un petit coucou, tu fais comme tout le monde, hein, tu connectes à Zot sur notre page et puis arrive en live ici. Et en tout cas, elle est bien, bien, bien en forme, Lynn Angel, ce matin, qu'elle est dans les studios de Neo FM pour nous parler un petit peu de l'actualité. Alors, nous venons un petit peu sur l'actualité 2018. Explique-nous un petit peu que ça laisse passer pour l'actualité 2018 pour.
1: Ben, 2018, c'était bien. Elle a concrétisé le projet comme elle a mis en place.
0: C'est-à-dire?
1: Eh ben, avec l'effort de travail de l'album.
0: Aujourd'hui, il paye?
1: Ah oui, le travail fourni, ça paye.
0: Ouais?
1: Ouais.
0: Et bah, moi, il dit content. Paye, il veut dire vivre de ça.
1: Ben,
0: ou
1: ah, jamais, il ne vit pas de ça. Si vous ne travaillez
0: d'accord.
1: pas, vous ne gagnez pas rien.
0: Ah, ouais?
1: Vous dépensez plus que vous gagnez au début. Mais avant de gagner, bon, on a l'effort.
0: D'accord.
1: Voilà, mais vous faites ça par passion.
0: Mais là, nous, déjà, vous l'avez connu alors.
1: Voilà. Donc, connaître, voilà, pour l'instant, oui.
0: Pour vous, c'est une reconnaissance d'être un petit peu connu comme
1: voilà,
0: ça.
1: Voilà, enfin, ouais.
0: Un petit peu connu, en guillemets. Hein.
1: Voilà.
0: D'accord.
1: Ouais, ouais.
0: Donc, pour comment on se produit un peu partout, mais on a vu quelques vidéos là.
1: Ouais,
0: de...
1: un peu partout là, ça commence.
0: Parce que je me rappelle en 2017, quand elle est venue, elle a dit ah oui, moi, le live, c'est pas trop ça.
1: Voilà, elle était encore.
0: Donc, t'allais, on va gagner chante en live pour nous.
1: Oui, avec l'entraînement, oui.
0: On va gagner chante en live, voilà. T'allais pour nous. Ou dis-moi, voilà, non. Écoute pas comme ça me dit. Donne-moi toutes les affaires, mais écoute pas ce que
1: En live, dit. Pour l'instant, pas trop trop.
0: En live, pour l'instant, pas trop trop.
1: Non, non, d'accord. Non, il fait un petit peu canard, mais sinon...
0: Ah ouais, encore
1: ouais, en live, oui, il est pas évident. Quand il fait comme ça.
0: Ah ouais.
1: À jamais. Mais chante un petit peu, mais c'est dur.
0: C'est dur.
1: Oui.
0: Enfin, c'est plus playback, non?
1: Playback, oui.
0: D'accord,
1: ouais, ouais.
0: D'accord.
1: Ouais.
0: Même le playback est compliqué.
1: Non, maintenant c'est bon, mais il est décontracté, ça,
0: ah,
1: là, au début.
0: Ben voilà, parce que je me rappelle au début, t'es déjà nous... Ouais,
1: c'est dur, hein.
0: Ah ouais, ouais, je me rappelle.
1: Ah oui, vous l'êtes stressé.
0: Là, vous êtes plus à l'aise.
1: Ah oui, à force de faire les prestations, partie de prestations, ben oui.
0: D'accord.
1: Oui, oui.
0: Pour 2018, quelle prestation la marque a le plus?
1: Ben, c'est le synthèse.
0: Synthèse
1: avec Cap Marine 1. Ah, c'était super.
0: Ça, c'est quoi ça?
1: Grand Bois.
0: Mais il connaît toujours pas, hein. C'est quoi
1: C'est
0: un restaurant,
1: salle de réception, tout ça.
0: C'est quoi, un cabaret ou bien la chante pour un mariage?
1: C'était un dîner dansant.
0: Un dîner dansant.
1: Voilà, j'étais invitée par une association Oxygène. Ouais. Ben, je remercie Radio Association Oxygène aussi.
0: Ouais, que c'est Radio Oxygène il fait.
1: Pas radio, c'est une association.
0: Bah pardon. Non, voilà. Parce qu'il y a un tas à payer.
1: Là, évidemment, moins pour le dîner dansant.
0: D'accord.
1: Voilà, c'était
0: okay.
1: Super, ouais.
0: Ouais.
1: Ouais.
0: Donc la bien formée.
1: Bien se passer, voilà. Okay. C'était une prestation que m'oubliera pas.
0: Ok.
1: L'ambiance était chaud.
0: C'est où la mettre l'ambiance?
1: Oui.
0: Donc vous gagnez mettre l'ambiance, vous gagnez chanter.
1: Bien sûr.
0: Ah ouais. Bon.
1: Après un an et demi, si je ne gagne pas chanter encore,
0: oui,
1: on a un problème.
0: Par contre, l'âme nourrit déjà au même en direct, il faut revoir la copie, hein, parce que là, elle n'est pas bonne du tout. Bon, on écoute un autre morceau, que ce soit
1: Ouais.
0: Bon, on écoute Reviens à la case. C'est bon?
1: Ouais.
0: Et on revient juste après. À tout de suite, les amis. Okay.

0: récupérer un haut dimanche sur l'heure, revient vers moi, fait demi-tour, hein, où chante ça. Ah. Allez, depuis 10h, Lil Angel, on a une interview ici dans les studios de Neo FM. Et d'ailleurs, juste pour dire que l'instru qu'on l'a emmené depuis 2017. Eh ben toutes les interviews, on fait là-dessus. Hein, donc, merci en tout cas, tiens.
1: Merci à toi aussi.
0: Ouais, donc, ça de là, me rappelle que vous l'avez juste chanté, c'est pas Oleik.
1: Voilà, c'est pas moi l'écrit.
0: Et c'est pas votre histoire.
1: Non, c'est pas mon histoire. Ça, c'est une histoire de mon producteur Thierry Likaga.
0: Oui, que nous salue.
1: Voilà, salut à lui.
0: Ouais.
1: Comme il voulait que je chante cette chanson pour lui, ben je l'ai fait. Mais c'est pas mon histoire à moi.
0: Non, mais Lana a compris parce que là, depuis tout à l'heure, putain, c'est pas mon histoire, c'est pas mon histoire.
1: Parce que tout le monde demande à moi, c'est pourquoi moi je chante ça.
0: Bah oui.
1: Il faut bien me dire.
0: Bah oui, oui,
1: voilà.
0: Oui, oui.
1: Ouais.
0: Et alors, que sur la chanson. Donc, où est-ce que vous l'avez. L'occupé, ça là, il dit à où ça hein? Vous expliquez à nous avant l'image de Timonceau.
1: Tiens, moi, on l'a écrit parce que par rapport au boulot, bon, on arrive à moi, un gros souci avec un collègue.
0: Bah, explique.
1: Ben, un gros souci, un souci personnel.
0: Ouais, d'accord.
1: Il n'y attendait pas, mais ça fait.
0: Et tellement le souci, la porte à haut,
1: tellement
0: il a décidé
1: les nerfs à moi, ben, ouais. Elle était vieille, elle a fait sortir.
0: On l'a fait sortir.
1: Ah oui.
0: C'est bien, on l'a
1: avec
0: fait
1: sortir. Oui.
0: Ah, avec les nerfs, elle a sorti. Après, voilà. La soulage à haut de chanter,
1: la
0: non
1: soulage à moi, mais la chante à lui.
0: D'accord. Est-ce qu'aujourd'hui, justement, ce problème est toujours là?
1: Ben, il ne travaille plus là-bas, mais il est fini.
0: Ah, voilà. D'accord. Ok.
1: Il est fini.
0: C'est fini.
1: Voilà, moi, t'es content de chanter, ça.
0: Quand vous chantez, vous pensez à
1: y tomber. Exprime-moi, moi, voilà. Si, exprime-moi.
0: M'a bien aimé le si.
1: Ben oui, mon esprit m'a moi.
0: Ah ouais voilà. D'accord. En tout cas, donc, la prend beaucoup de temps pour écrire ça?
1: Oui. Ouais. Quand même, oui. Moi, elle a écrit, mais après, il fallait remettre les phrases comme il fallait.
0: Mais souviens-tu, Salah avait un clip aussi, non?
1: Nena a un clip, mais il n'est pas sorti encore.
0: Ah,
1: comme
0: bientôt?
1: Le Sega mariage, il était un petit peu avant par rapport, il fallait préparer pour une amie.
0: Oui.
1: Elle allait se marier.
0: Oui.
1: Mais ça fait que j'ai laissé à côté et faire sortir celui-là avant.
0: D'accord, ouais. Ok. Et donc, c'est vrai que là, on amène une petite nouveauté, il appelle Sega mariage,
1: voilà,
0: que
1: Sega
0: nous va écouter tout à l'heure.
1: Ouais.
0: Et comme nous l'avons. Parle de l'occupeur.
1: Mm-hmm. Oui, il aime ça.
0: Ah oui, il aimerait bien. Écoute, Ali, on fait un petit coucou sur le duo, hein. Nous mettons Ali et puis nous revient juste après.
1: Ouais, ok.
0: Allez, parti pour l'occupeur.
1: Ouais.

0: Depuis 10h, Mirapel Azad que il est dans les studios, Lynn Angel est là, nous l'écoutons, l'occupeur. Oui, non?
1: Oui, l'occupeur, oui.
0: Ouais. Vous l'avez écrit ça?
1: Eh oui, c'est moi-même. C'est pour ça ma mie est chanteuse.
0: Ah ouais, les paroles est bien trouvées aussi. Faut dire,
1: oui.
0: Hein.
1: Hein? Ah oui, bien cherché.
0: Comme un couteau, il coupe des côtés. C'est ce que m'a retenu, moi. Hein. On a longtemps de quoi écouter Lynn, mais. Bon, et qu'est-ce qu'on a écrit d'autre là-dessus? C'était quoi ça? C'était un maxi? Qu'est-ce qu'on l'a amené aujourd'hui là?
1: C'est l'album là.
0: L'album.
1: Les 7 titres dessus, plus
0: Ah oui, c'est vrai, c'est vrai. Et ça, c'était que garçon que des hier.
1: Voilà. Alors, et il y a une chanson dessus aussi.
0: Alors, on assume qu'il met devant la caméra comme ça. Là. Et. Oui. Donc, ça, depuis quand il est dans les bacs? Nous rappelle un petit coup?
1: Ben, on aura un an et demi là. Dans les bacs.
0: On aura un an et demi?
1: Ouais.
0: D'accord. Bidana, ou monte à la caméra parce que on a du mal, moi.
1: Elle vient comme ça.
0: Ben, comme on veut, Voilà, donc, il y en a combien de titres?
1: Il y en a 7 titres et un instru dessus. Ça fait qu'il y en a 8 titres. Sauf
0: ah, l'instru, la mettre pour quoi exactement?
1: Ben, l'instru musical.
0: Non, mais on veut dire, on va foutre l'instru musical. De suite, c'est la question, c'est pourquoi exactement?
1: Ben, là, je vais me mettre dessus ma vie.
0: Les vrais?
1: Ben oui, mais t'es couillon, ma fée. Au départ, on connaît pas comment il se passe. Mais après, au fur et à mesure, ben, on voit. Au départ, on n'est pas dans la musique, ben, on ne connaît pas trop grand-chose.
0: Ah, on est naturel, hein, t'es couillon,
1: ben oui,
0: etc.
1: Mais il ne peut pas dire une affaire dis pas une affaire que les réels, c'est normal, moi, les simples. À quoi bon changer au reste naturel?
0: C'est bien, c'est
1: ben
0: bien.
1: Oui.
0: Alors, on regarde un petit peu les gens qui les arrivés vite fait.
1: Ouais.
0: Alors, on a Lucien Jean-Hugues, Diao, bonjour, des foules bien.
1: Ben
0: Lucien.
1: Bonjour à lui aussi.
0: Bonjour,
1: oui,
0: Lucien.
1: Bonjour à tout le monde.
0: Ouais, après, on a Lolo, Dja, Fada Boys, que la connectée. Après, on a FPF, FPM. Ça, il connaît bien, c'est Monsieur Martial.
1: Ok,
0: Monsieur
1: bonjour.
0: Martial,
1: à lui.
0: Il dit à nous. Bonjour, Lynn Angel. Bonjour, NeoFM. Bonjour à aussi, qui regarde. Donc, très bien. Philippe Dejon. Il regarde aussi Julie Tang Tang I. Ça, c'est Savannah. Il regarde aussi Tropical Tropical. Jimmy, il regarde. Judicael Fritz.
1: Bonjour, bonjour.
0: Il regarde aussi. Et puis Judicael, il dit oh, salut l'équipe. Ben, salut à aussi Judicael. Bonne matinée avec nous sur Neo FM. Et puis Michael Clancy aussi qui regarde aussi.
1: Ben, merci à lui de faire sa connaissance il n'y a pas trop longtemps.
0: Ah bon?
1: Ah oui.
0: C'est un chanteur aussi?
1: C'est un chanteur, oui.
0: Les suivent nous aussi beaucoup. Ouais. Michael Flensky,
1: que nous sympa.
0: Ah ouais?
1: Ouais.
0: Ça lui fait exactement, lui.
1: Bah, il chante aussi, les artistes, ils viennent de connaître.
0: D'accord, ouais. Ok. Michael Flensky, c'est quand on veut. Hein. Et puis Maëva Singer aussi, vient de connecter aussi.
1: Ouais.
0: Donc, voilà. Puis, alors, donc, nous rappelle qu'on a donc dans les bacs.
1: Oui.
0: Mais on l'amène un nouveau morceau aujourd'hui.
1: Ouais, c'est Gamariage.
0: D'accord. Nous va. Raconte-moi pourquoi vous écoutez ce soir à PSG.
1: C'est sa chanson, moi, tu aimes bien.
0: C'est où l'écrit?
1: Moitié.
0: Comment ça, moitié?
1: Moitié moi et moitié mon fils.
0: Autre fils?
1: Oh ouais. Dim. Ouais.
0: D'accord, les Lyon?
1: Et pas Lyon.
0: D'accord. Donc on a Dorian, on a Dim.
1: Non, Dorian, c'est Dim, c'est la même chose.
0: Ah bah oui, mais il ne connaît pas, moi.
1: Son nom d'artiste, c'est Dim.
0: Ouais.
1: Et il appelle Dorian son vrai nom.
0: Ah bah voilà, mais les petits noms comme ça, au cas où il connaît que ça. D'accord, d'accord. Et donc, The Delay écrit ça?
1: Ouais.
0: Maman avec garçon?
1: Maman garçon, complice.
0: D'accord.
1: Ouais.
0: Alors, explique-moi l'histoire à PSG avant nous, écoute justement. Nous
1: faisons une tirée cap. C'était la chanson amoureuse, vous voulez faire.
0: Mais rappelle juste que nous faisons une tirée cap des morceaux que la. Comment dire?
1: Que l'a écrit.
0: Ouais. Ouais. Et que j'ai su cet album-là.
1: Ouais.
0: Voilà. Allez, l'espoir à PSG. Écoute à vous.
1: Ben, l'espoir à PSG, c'est une chanson que vous voulez faire. C'était un plaisir, un désir à moi-même.
0: Un plaisir, un désir.
1: Voilà, c'est un désir que vous voulez faire. C'est un Zouk Love pour voir ce que ça donnait. Ça allait donner. Oui.
0: Un Zouk Love.
1: Non, c'est même pas, c'est un duo, c'est gars, le Zouk Love. Je pas encore tu. Arrête, mais trop pour ma manie.
0: Ah ben, c'est pas moi, c'est où Icos, je me fais pas rien.
1: Non, c'est un Zouk Love aussi dessus, mais ça, c'est un duo, c'est gars, Love.
0: Un Sega Love.
1: Voilà.
0: On a longtemps qu'on a entendu. Hein.
1: Voilà, prenez un Zouk Love aussi dessus, c'est ma raison. Non, oui, ma raison de vie.
0: Vous êtes sûr?
1: Dans l'espoir perdu, ma raison de vie, oui.
0: Et où ça, ma raison de vie?
1: Excusez-moi.
0: Ouais, elle n'est pas dessus, hein, micro. Hein. Et pas grave, le temps qu'on retrouve. Oui?
1: Parce que sans lunettes,
0: c'est pas. Sans lunettes, tu ne vois pas?
1: Non.
0: D'accord, ok. Bon, alors,
1: c'est
0: écoute.
1: Ma raison de vivre même.
0: Alors là, en fait, elle y demande à côté. Mais bon,
1: ouais,
0: mais je ne pas où,
1: non,
0: mais dérange
1: pas. Non. C'est ma raison de vivre même, Manu.
0: Comment ça?
1: Ben oui, c'est ça, en bas.
0: On dirait qu'on l'a pas dit ça.
1: Si, moi, tu as raison de vivre.
0: Bon, ok alors. Et donc, nous écoute. Alors, l'espoir perdu.
1: Ouais.
0: Après, nous juste après, nous va parler du nouveau morceau. C'est bon?
1: On fait comme ça. Ok, il n'y a pas de souci.

0: Elle est pas mal ça, l'histoire perdue là. C'est vraiment les histoires les histoires d'amour.
1: Les histoires ferrières, oui.
0: Ah là, c'est mieux, les histoires d'amour, c'est moins les histoires ferrières.
1: Ben oui.
0: Ah bon?
1: Ben oui.
0: À la base, c'était pour ça alors?
1: Ben oui.
0: C'est juste pour faire rire. D'accord, t'es quand tu résolves bien la mise à haut avec
1: Dinson? Oui.
0: D'accord.
1: Ah, jusqu'à maintenant.
0: D'accord, donc l'année, nous revient un petit peu sur l'année 2018. Tu l'as fait que. Tu l'as fait beaucoup de prestations? Vous l'avez été beaucoup sollicité ou bien c'est vous-même la partie voir un peu?
1: On fait beaucoup sollicité aussi.
0: D'accord.
1: Au début, c'était aller voir et après, il est venu tout doucement.
0: D'accord, il est venu comment?
1: Ben, en me contactant à chaque fois. Bouche à oreille, quand je chantais telle place, on m'a appelé après.
0: Ah, ben t'es pas mal ça.
1: Ouais, sur le fait, il venait me voir.
0: Ou c'est une vedette?
1: Non, pas encore, Manu. Va venir, mais pas là, là encore loin.
0: Oh, il faut pas dire ça. Hein.
1: Si, mais il est dur là-dedans.
0: Ah ouais?
1: Ah oui, très dur.
0: Parce qu'il y en a trop?
1: Pas question de trop, mais pour avancer, mieux de avance, mais il met du temps.
0: D'accord. Est-ce que vous l'avez visité, est-ce que vous l'avez été interviewé, vous, c'est d'autres radios ou de télé?
1: Oui, la télé créole, Austral, d'autres radios aussi.
0: D'accord,
1: ouais,
0: ok. Fréquence
1: donc... Sud, pardon.
0: D'accord, bon, je nous salue d'ailleurs.
1: Voilà, donc, salut à tout le monde. Ouais,
0: ouais, bah, ouais, c'est bien.
1: Pour les radios. Ouais.
0: Et la prestation, à chaque fois, il fait quoi? Le soir, en jeu
1: c'est
0: de semaine,
1: le week-end?
0: C'est le
1: soir et des fois, c'est en semaine aussi.
0: Ah
1: le
0: ouais?
1: week-end, ouais, le samedi, des fois le dimanche.
0: La semaine que c'est pas moi comme ça, justement.
1: Les associations, bonjour à Raymond et Ross.
0: C'est qui?
1: Et c'est un chanteur de tampons et à chaque fois c'est lui qui me demande aussi.
0: Ah ouais?
1: Ouais, il me fait avancer beaucoup, je le remercie.
0: D'accord.
1: Ouais.
0: Raymond et Ross.
1: Ouais, Raymond et Ross.
0: Mais comme
1: un coucou à lui.
0: Ouais, il fait comme un film, comment il appelle ça? Une série quoi, Raymond
1: voilà.
0: et Ross.
1: Voilà.
0: Pareil,
1: c'est
0: Ross et Chandler. C'est un chanteur alors.
1: Ouais, d'accord. C'est un chanteur de tampons.
0: Bon, bah, on va dire lui, la porte ici est ouverte.
1: Voilà, la porte est ouverte pour lui, il vient faire un tour.
0: Ouais, ouais, ouais, ouais. Il nous aime bien casser les cuits.
1: Ouais.
0: N'est-ce pas?
1: Très sympa, ouais. L'ambiance.
0: C'est bon?
1: Vraiment, ouais, ouais, vraiment super.
0: Bon, allez, me rappelle à d'autres juste que depuis une demi-heure à peu près, Lynn Angel est dans notre studio pour parler à nous un petit peu de l'activité 2018 que Lynn a eue et puis de l'activité 2019 qui arrive en tant qu'artiste 974 et qu'on a 2 ans, elle est venue pour la première fois dans notre studio.
1: Première fois, oui. Ouais.
0: Et donc, grand plaisir en tout cas à Kayao ici
1: Merci
0: ce matin.
1: Merci à toi aussi, oui.

0: Rio. C'est jusqu'au bout. Le nouveau morceau de Lynn Angel ici dans les studios de Neo FM avec le Sega Mariage. Bien rythmé les affaires.
1: Eh oui.
0: C'est bien ça. En tout cas, on va passer dans les mariages, hein, sûr. Et c'est atteint.
1: Elle est déjà passée en ce moment. C'est étonnant, ce moment, oui.
0: C'est vraiment moins, elle est en retard alors.
1: Non, elle n'est pas en retard. Non, pas du tout.
0: Non, mais pas à l'actualité. Mais bon, après, tant mieux. Mais me dire, est-ce que vous finissez d'appeler justement Pouchon de le
1: dans les mariages? Déjà trois mariages, oui.
0: Pouchante ouais. Manteau-là ou Pouchante un peu toutes?
1: Un peu toutes, mais d'accord. Les autres, ils préfèrent ce chanson-là dans le mariage aussi.
0: Il doit bien payer.
1: Non, pas trop. Il gagne pas trop là-dedans, Manu.
0: M'y connaît. En tout cas, est-ce que Domouni reconnaît Tao? Domouni participe comme ça dans les mariages?
1: Oui, Domouni passe très bien, ouais.
0: Est-ce que c'est un fierté, justement, que Domouni fait la fête comme ça?
1: Ah oui, c'est un fierté, oui.
0: C'est là, justement, que tu peux le
1: combler. Le but.
0: D'accord, ok.
1: Il fait connaître Tao un peu plus.
0: D'accord, et Domouni, il fait dédicace, le selfie.
1: Oui, Azaoulie.
0: Non,
1: bien,
0: elle est vraie.
1: Oui,
0: c'est bien. Parce que je me rappelle quand Marie-Lou est passée ici.
1: Oui.
0: Elle y chante Sexy Lola.
1: Ouais.
0: Et elle a dit de Moon quand elle trouvait une chemin, elle appelle. Ah, gagne Madame Lola.
1: Oui.

0: T'es un peu pour rien. D'accord, elle est pareille aussi alors.
1: Ouais, bien fait au coma.
0: Ah, ouais. D'accord. Ouais. Bah, c'est bien en tout cas.
1: Ouais, fait plaisir.
0: Et alors, explique à nous comment on l'a écrit ça. Est-ce que c'est où l'écrit? Tu vas commencer comme ça.
1: Écrit, ouais, c'est moi, ouais. Il voulait faire un Sega mariage par rapport. C'est plus ça qui met l'ambiance et c'est dans l'actualité pour les mariés.
0: Vous voulez remplacer Pierre Roselli?
1: Ah non. Pierre Roselli.
0: Mais bon, son mariage.
1: Ah, si, c'est très bon chanteur par contre.
0: Oui, mais il me dit Roselli, il a fait
1: le mariage.
0: Ouais, mais je crois que c'est ça. Hein.
1: Ouais, ouais.
0: D'accord. Et
1: il voulait un petit tien à cœur par rapport. La plupart du temps, c'est demandé en prestation d'un mariage.
0: Est-ce que la question c'est claire et nette, hein, attention les francs. Hein.
1: Ouais.
0: Est-ce que vous l'avez fait le morceau parce que vous connaissez, ça va être un but, on va dire.
1: Au moins comme ça, moi, on a quelque chose sous la main pour faire plaisir quand il demande à moi dans un mariage.
0: D'accord, ok. Voilà. Et pas but économique, hein, on est bien d'accord.
1: Non, pas économique.
0: Et vraiment que tu veux faire une affaire pour faire partie de moi.
1: Voilà, mélange un peu.
0: Ok.
1: Voilà. Mais sinon, il n'est pas le but pour me gagner de l'argent là-dedans.
0: Voilà. Non, mais il faut bien préciser parce que notre monde y croit quand il fait ça, il gagne l'argent.
1: On dépense plus qu'on gagne.
0: D'accord.
1: Eh oui.
0: Ça, il faut dire.
1: Vraiment, on dépense bien comme il faut. Hein.
0: Oula, là, ça d'être tout. Là, je ne suis pas compris, il ne me comprend pas.
1: Non, mais il est comme ça,
0: par exemple. Les autres, ils disent à la radio, ils disent à l'écran, tu regardes. Mais maintenant, en face de lui, il me fait des autres qui regardent. Mon aîné, quand il dit, ah oui, il dépense plus.
1: Non, ah si, c'est la vérité, on dépense plus qu'on gagne. Hein. Peut-être après, avec l'effort, on va gagner. Mais...
0: Ouais.
1: Dépense plus la plupart du temps.
0: D'accord. Ouais. Et donc on a fait trois mariages déjà comme ça.
1: Ouais, trois mariages. Et la haine bientôt. Fin de la date est fixée.
0: D'accord. Toutes mariées dans le sud.
1: Ouais. Et celui-là est dans l'ouest.
0: Ah. Ouais. Ah bon?
1: C'est le bassin est bleu à côté.
0: Oui, non, on n'a pas fait de. Nous n'avons pas fait de. Hein, de pub.
1: De
0: merci
1: pub,
0: beaucoup. Ouais. Hein, bon, non.
1: Ouais.
0: dans l'ouest. En tout cas. Ouais. Bah écoute, ouais. Tant mieux. Alors donc, c'est où l'a écrit? Nous reviens
1: là-dessus. C'est mal écrit, ouais. Ouais.
0: Bah, explique un peu.
1: Moi, change de producteur, ma partie voir Jaycee, le 3 bassins.
0: Comment ça, Jaycee, le Zouk Love?
1: Le Zouk Love. Et il m'avait dit, bon, il fait pas trop Sega, il va essayer. Ben, ça a donné ce Sega-là.
0: Ben, il est pas mal. Hein.
1: Voilà, il m'a fait plaisir, il va essayer de faire.
0: Dis-moi, moi, c'est la première fois que là, il était lancé dans le Sega.
1: Ben, lui fait Sega, mais comme les amis, il est pas trop Sega, il est plus Zouk Love que Sega.
0: Oui, c'est vrai.
1: Jaycee,
0: il est plus Zouk Love. Salut d'ailleurs,
1: Jaycee. Voilà. Remercier bien et félicitations.
0: D'accord, donc la coopération a bien marché?
1: Eh oui, très sympa et bon dialogue avec lui.
0: Combien de temps on prend pour faire morceau là? Non, là, vous avez tout là.
1: D'un mois, même pas.
0: Un mois?
1: Ah oui.
0: Donc, vous l'avez écrit un bout, il a écrit un bout ou bien.
1: Moi, j'ai écrit et après, c'est lui la fin d'instruction.
0: Donc, vous l'avez écrit tout?
1: Voilà, il a écrit, ouais. Et l'instruction, c'est lui.
0: Vous l'avez bien progressé depuis. Ah, donc, on commence bien écrit tout
1: avec
0: ça.
1: Avec l'expérience
0: ça.
1: Après, oui.
0: Ouais. Alors, histoire vraie. Ah, ça m'aime bien. Allez, raconte-nous tout. J'aime bien Commérage, nous ici.
1: Ah oui, c'est pas Commérage. Vous mettez dans l'ambiance, vous faites rigoler.
0: Oui, bien sûr. Vous l'avez compris, moi.
1: J'aime pas Commérage, non.
0: Avec la Dilafé, ce sport national à La Réunion. Hein.
1: La Dilafé, Commérage, c'est bataille, pas bon.
0: Get kids, ça.
1: Ben oui.
0: On rappelle le demande sur le kiffé. Hein. Bon.
1: Mais c'est ça justement, il fait pou, le bi, au moins il fait pu. On aura toujours de toute façon.
0: Ouais, bon. Ah, oui. En tout cas, depuis les 10h43, à peu près, depuis 40 minutes, il est dans les studios, Linangel est en train de mettre deux feux dans les studios. Hein. En tout cas. Alors donc, nous reviens sur ce Sega mariage là.
1: Ouais.
0: Un mois, là, prend un pour écrire. Et il a fait l'instru.
1: C'est lui qui a fait l'instru, oui. D'accord.
0: Ouais, il y a un clip.
1: Oui, le clip est sorti il y en a deux mois.
0: Bah, vous dites pas non. Ou arrive là, ou attend des mois pour nous ici, pour nous.
1: Et il passe en ce moment sur Canal Austral.
0: Mais coupe le micro, les pas.
1: Oui,
0: mais coupe le micro. Mais pas content, ou arrive deux mois après le comment
1: mais le. Non, le temps. Ah. Mais après, il prend le temps.
0: Bon, les jeunes sont déjà contents, viens voir nous, viens souhaiter à nous la bonne année.
1: Fait plaisir à toi, tu filmes.
0: Oui, souvent, d'accord.
1: Moi, ça, toi, là.
0: Le clip, alors, qui t'a toigné, garçon?
1: Non, c'est Boto, LB Vision. Mais mon garçon, il peut comprendre, il m'a dit à où tout allait là.
0: Ben, il faut y faire un manier, je travaille un peu.
1: Mais il va faire un manier, mais il va faire travailler Alice, ça c'est normal. Il travaille un peu tout le monde.
0: C'est vrai?
1: Faut pas être agardant, faut travailler un peu tout le monde.
0: C'est vrai?
1: Oui.
0: Bon, alors, qui ça l'a fait le clip?
1: Elle met Vision de Saint-Louis.
0: D'accord.
1: Boto, il appelle Ali Boto.
0: Au Saint-Ouené, combien de temps?
1: Ben, moi, j'ai fait sur la mairie une journée. Oui. Depuis le matin jusqu'au soir, 1h du matin. Dans le mariage. Oui, c'était un mariage.
0: Ah oui, d'accord.
1: Réel, voilà, c'est un mariage réel.
0: Un mariage réel.
1: Ouais.
0: Et ben là, t'es d'accord pour tourner le clip dedans.
1: C'était la fille d'une voisine à moi, elle voulait que je tourne le clip dans son mariage.
0: Et ben ouais.
1: Et elle a fait plaisir à moi justement parce que des rats qu'on gagne tourner un mariage.
0: Ah, c'est ça.
1: Ouais, le toit d'art, je vais
0: les déguster. Parce que là, Nora donne le micro, t'es dit, bon, nous recommence. Mauvaise prise, nous recommence. C'est comme ça.
1: Non, mais il voit pas, il fait pas ça, il fait lui-même, mais on voit pas quand tu mauvaise prise, il recommence.
0: Non, mais dans le mariage, comment on peut faire à deux mondes danser,
1: ben,
0: tu nous recommences.
1: Non, on ne l'arrête pas, nous tenons notre clip comme si qu'il n'y a pas su, comme si ça pour rien.
0: Ouais, bah,
1: il
0: oui,
1: est
0: alors.
1: Calé pour, il est. Ah, ben bah, oui, il est fort pour, ouais.
0: En tout cas, il faut dans le sens regarder.
1: La mairie Saint-Pierre, l'église Saint-Pierre aussi, et après la Saint-Gilléo.
0: D'accord, donc en fait, depuis que la fille, enfin la
1: dans
0: femme
1: le gîte,
0: et le mari,
1: ouais, voilà, dans le
0: la commence, ouais. Donne les vœux, tout ça,
1: voilà,
0: etc.
1: La ravine des Cabris, ah, ouais. Un peu partout, ouais. Au sein l'été.
0: Ok, nous ouais. Regardons un petit peu qui ça l'a connecté là, vite fait. On a Audi, Duidui, Angèle, Cindy, MFM aussi qui regarde, Sully d'Amour, et puis Myriam aussi qui regarde.
1: Merci, merci Azot.
0: Merci Azot.
1: Ouais.
0: Non, rien que ça même alors.
1: À l'écoute, ouais, moi les contents, autres qui suivent.
0: D'accord.
1: Il fait plaisir.
0: Et le Sega Mariage, prestation live, l'a fait ?
1: Non, pas encore.
0: Pas encore.
1: M'as-vous pas encore, parce que c'est dur en live.
0: Non, mais pas playback, en live, en playback, voilà.
1: Ben oui, où les ça? Mariages m'a fait au golf.
0: Non, mais je veux dire au mariage, mais par exemple dans les boîtes.
1: Ben partout, on m'a fait Cap Marine, Grand Bois, Synthèse. La plupart prestations, comme elle est dedans, m'y fait. M'y chante ce chanson mariage, là.
0: D'accord.
1: Ouais.
0: Combien de chansons, en fait, où je chante quand vous faites une prestation comme ça ?
1: Quatre ou cinq.
0: Mais c'est bien, ouais. C'est bien. Ouais. Parce qu'il y en a un peu dans la tige, chante deux. Après, au revoir.
1: Ben non, il fait Sauvage Malade lui aussi, un peu quand on fait le bon, quoi. Et pas quand je voulais un artiste, ou fait que 3, 2, puis au cours.
0: Mais non. Ben, mais il connaît où les francs, mais pas à ce point, mais bon, après. Hein.
1: T'es pas obligé qu'au cours.
0: Oui, mais on a raison.
1: Ou les simples, pour être naturel, ou même.
0: Faut mettre l'ambiance.
1: Voilà, ou même.
0: D'accord. Est-ce que vous éclatez à où sur scène maintenant?
1: Ah oui.
0: Parce que va dire moi, rappel 2017, va dire moi, des fois, mais stressé au début.
1: Ben oui, hein. Au départ.
0: Et là,
1: oui.
0: Les bons.
1: Maintenant, les bons. Il va à Chambre, et ben.
0: Ouais, on a vu quelques vidéos là avant. Écoutez, viens, on regarde un peu de dossier, comme on dirait. On a roule le dossier rouge. On a regardé.
1: Le dossier, là.
0: On a roule le dossier, on a regardé. On dit, bon, que ça, il y en a dans ce dossier-là. Après, on a vu où t'es au Synthèse après longtemps.
1: Synthèse, ouais, le 20, là.
0: Encore ?
1: Ouais, le 20, il vient de passer, là, mon t'es Synthèse.
0: Oui, ah, d'accord.
1: Week-end okay. Dernier.
0: Week-end dernier, oui, ouais. Excusez-moi.
1: Et là, ce soir, moi, on en prestant encore.
0: Ce soir, on en presta encore.
1: Ouais. Ah,
0: attention, madame, il dit presta, il dit pas prestation.
1: Arrête,
0: il dit oh, presta, ah, attention, il est devenu star. Oh,
1: non,
0: là.
1: Non. Pas encore, madame, vous allez loin, c'est dans le dos.
0: Bon, alors, en prestation, ça, en presta, pardon. En presta aussi.
1: T'es à ou non.
0: Alors, en presta aussi.
1: Le domaine des cafés, grillé.
0: Ah,
1: ouais.
0: À Saint-Pierre là-bas, Pierre
1: Franck. Voilà, ouais.
0: Ouais. On y fait un tour alors.
1: Mais viens où? Mais les privés sont morts.
0: Ah bon? Explique-moi pourquoi privé. Qui ça donne?
1: Mais parce que, enfin, c'est personnel. Je peux pas trop dire.
0: Ah bon?
1: Non.
0: D'accord.
1: C'est
0: on a de grosses personnalités, ce que m'a compris.
1: Voilà.
0: D'accord. Ouais. Bon, ben, c'est bien.
1: Ouais.
0: Et en public, alors, quand ça. Est-ce qu'on a des futures dates de prestations?
1: Non, pour le moment, non. C'est pas encore. Le 3, le 3 mars, j'en ai, mais c'est encore loin. C'est pour la fête des grands-mères.
0: Est-ce que les grands-mères?
1: À tampon? Non, pas encore.
0: D'accord, ok.
1: Ah, pourquoi bonheur?
0: Il m'a pas demandé tout ça, il m'a demandé aussi sur les grands-mères. Il m'a pas demandé aussi sur les grands-mères. Aussi, ça va avec ça, là.
1: Les enfants, leur conjointe.
0: Oui, on connaît pas. Nous saluons Yann le chanteur, que nous saluons d'ailleurs. Dallon Sega, Yann le chanteur aussi qui l'a connecté.
1: Ben, merci à lui aussi, Yann.
0: Ouais, ouais, c'est sympa.
1: Un camarade à moi, ouais.
0: Ouais, ben nous essayons voir justement, peut-être pour aller voir Lidan.
1: Ouais.
0: Donc, nous essayons d'organiser ça justement. Et
1: ouais.
0: Donc, grosse soirée à soir alors.
1: Et
0: grosse
1: oui.
0: Pression
1: Un petit peu stressé quand même.
0: Grosse pression pour ta presta.
1: Ça n'a pas de la pression, mais. M'y préhende un petit peu les stress.
0: C'est vrai?
1: Un petit peu les stress. Ouais. C'est la première fois que m'y fait.
0: C'est vrai qu'il y a beaucoup de personnalités.
1: En
0: que
1: privé,
0: pour...
1: ouais. C'est la première fois, ouais.
0: Ouais?
1: Ouais.
0: Ok. Et le Synthèse de Moon, enfin la Synthèse.
1: Mm-hmm.
0: Boîte, mariage, de Moon, accueille bien comme il faut.
1: Ah oui, surtout d'accord. Synthèse, surtout.
0: Ouais, et niveau ouais. SACEM
1: La SACEM, pour le moment, ben, c'est bon. Moyen, c'est bon.
0: Ah ben, déjà, vous l'avez été déclaré en SACEM?
1: Ben oui.
0: C'est bien,
1: ouais,
0: c'est impeccable.
1: Déclaré, ouais.
0: D'accord, ok.
1: Ouais.
0: Bon, mais tout y roule apparemment.
1: Pour l'instant, oui.
0: Après, alors, comment il fait pour. Comment il dit ça pour une, en prestation, soit des mariages, ça... baptême. Comment il fait pour qu'on.
1: Mais
0: ça contacte
1: appelle à moi au 0692 06 56 34.
0: Quand je vous rire, comme il dit au chat.
1: Est-ce que tu comiques ou fais?
0: Ah, mais non. Et dis pas ça, maintenant, vas-y, on va tourner la caméra, mais pas ça là, donc. Tiens, on a d'autres mounes là connectés. On va juste rappeler votre numéro de téléphone.
1: Ouais.
0: Yann le chanteur, dit oh, salut.
1: Salut à lui aussi.
0: Ouais. Alors, donc, numéro de téléphone, nous rappelle
1: 06 92 06 56 34.
0: Est-ce qu'on a un délai, par exemple? Je sais pas, moi, il dit du jour au lendemain ou...
1: Ben, jamais, pas du jour au lendemain. Deux semaines, trois semaines à peu près avant.
0: Oula.
1: Ben oui, parce qu'au moins, moi, il n'y a pas calé d'autres affaires.
0: Mon carnet plein,
1: attention. Non, les problèmes, Manu. Viens pas quand il prend moi, tout de suite, pas tout de suite.
0: D'accord.
1: C'est pas évident.
0: Ah ouais?
1: Ouais.
0: Ok. Donc, combien de temps on va dire là? Deux semaines, trois semaines?
1: Bah oui, au moins comme ça. Si tu devais être danseuse, mais préparer des danseuses aussi. Même temps, parce que les danseuses sont encore étudiants.
0: Question. Là, à ce qui paraît, il est difficile de trouver des danseuses.
1: Elle n'est pas difficile, mais encore, le mien est encore étudiant. Et après, il n'est pas évident de prendre l'azote.
0: Donc, pour le clip Sega, vous n'avez pas de mal parce que c'était dans un mariage.
1: Oh, voilà.
0: Mais est-ce que quand on est un clip, il est difficile de trouver des figurants? Voilà la question.
1: En fait, dans mon cas, moi, non, mais après, les autres, je ne connais pas.
0: Ah ouais?
1: Dans mon cas, moi non, parce que par rapport nous fait avec plein d'amis que nous connais.
0: D'accord.
1: Voilà, et après les danseuses comme Elena, elle est fixe, c'est les copines à mes deux garçons. C'est les autres copines à autres qui dansent. Oui.
0: C'est elle?
1: Oui.
0: D'accord, elle avec
1: Ingrid est là avec moi et mon garçon, oui, Emmerich.
0: Ingrid fait bonjour à la caméra juste d'hier.
1: Et Emmerich.
0: Fais un coucou. Voilà. Oui, waouh, la caméra. Eh oui. Bah, en tout cas, c'est bien ça. Alors, répète un petit coup juste le numéro de téléphone.
1: 06 92
0: ouais.
1: 06 56 34.
0: D'accord. Et jour de semaine, plus le soir que,
1: le soir, oui.
0: Bah, nous va détailler un petit peu, comme ça, de monde, il comprend bien.
1: Ouais.
0: Donc, mariage, baptême.
1: Baptême, communion, un peu de tout.
0: D'accord.
1: Ouais, anniversaire.
0: Ou déplace à où?
1: Oui, mais déplace à moi, oui.
0: D'accord. Quand on déplace à où, est-ce qu'on amène tout le Bataclan, c'est-à-dire chanteuse, tout ça, ou même tout seul, tout seul?
1: Tout seul avec mes danseuses. Après, si ça, tu veux pas, ben, il fait tout seul, avec mon fils toujours.
0: Ah, les danseuses, il vient quand même.
1: Ouais.
0: Ah, il doit être pas mal.
1: Ouais, oui.
0: Ah, ben, c'est ce que nous l'a vu en vidéo, quand on roule.
1: La plupart du temps, oui, mes danseuses est là.
0: D'accord, ouais. Ok.
1: Après, quand on a l'école, un petit peu plus difficile par rapport à ça, t'es encore étudiant.
0: D'accord.
1: Après, il ne faut pas m'y prendre tout notre temps aussi.
0: Mais on a vu aussi qu'on a fait des. Une prestation pour un Tiffy, t'es malade.
1: Ah ouais, le là, oui.
0: Ouais, nous parle de ça vite fait.
1: Voilà, courage, Azote, et bon établissement, la petite fille. Le
0: d'accord.
1: Là.
0: Ouais. Qu'est-ce qu'elle avait, la petite fille?
1: La petite fille était là, oui, avec nous, oui.
0: Non, mais écoute, il y avait.
1: Malformation cardiaque et crise 2021.
0: D'accord, ouais. Ok. Donc, il y avait beaucoup d'artistes, mais vu que la donne la main.
1: Pas mal, par contre, au moins 13 artistes quand même.
0: Bah, c'est bien, c'est bien. Ouais. Où ça l'a fait ça?
1: 3 mars,
0: ouais.
1: Chez Artisana Dimitil.
0: D'accord.
1: Ouais, 3 mars.
0: Ok, bien
1: sûr. Et je remercie pour la participation des artistes qui ont répondu.
0: C'est où la lance le affaire?
1: Non, c'était Eros.
0: D'accord.
1: Enfin, un peu de moins aussi avec.
0: Ouais.
1: Ouais. Par rapport à la radio et tout.
0: C'est bien ça.
1: Ouais. Et merci à Christophe aussi, Robert.
0: Christophe Robert, c'est
1: ouais,
0: qui?
1: Ouais, c'est l'animateur de Radio Fréquence Sud. Il m'avait appelé pour faire l'interview avec les deux parents de Lola, Gisèle et son mari.
0: Très bien, ouais. Très bien ça en tout cas. Donc il peut continuer un jour aussi.
1: Voilà. Je suis là pour donner la main. Voilà.
0: Ou oublie pas où ça sort.
1: Non, non.
0: En guillemets.
1: Voilà. Que je suis là pour donner un coup de main.
0: D'accord. Est-ce que vous avez un petit groupe comme ça de, comment dire, d'artistes comme ça que les bien soudés ou
1: Enfin, quand elle a besoin, il y en a qui répond et il y en a.
0: Ils répondent pas. Non. D'accord. Ouais. T'as des rivalités entre artistes?
1: Ça, mais pour faire pas trop emmêler, mais pour faire un discret personnage de moi-même. Mais maille pas là-dedans.
0: Petite question piège.
1: Oui, mais pour faire reste personnel, voilà.
0: C'est
1: avec
0: bien.
1: Mon garçon,
0: okay.
1: Voilà, fais mon petit bout de chemin.
0: Ouais.
1: Et quand il appelle à moi, bon, il vient. Et sinon, mon petit bout de chemin avec mon maille.
0: D'accord.
1: Ouais.
0: Ok.
1: Ouais.
0: Mais alors, donne tout ça la bienvenue là-dessus. Quand ça vous fait un Noël live.
1: C'est même.
0: Oui.
1: Bientôt, inquiète pas.
0: Un petit concert live.
1: Quand
0: par
1: on
0: là.
1: Sera plus habitué.
0: Par exemple, chez Bonne Bar, Saint-Louis, où c'est fait Bonne Concert live.
1: Pour l'instant, pas encore.
0: Pas encore?
1: Attends un petit peu, Manu. Sois pas pressé.
0: Pas pressé, mais au moins, pour que. On va dire l'expérience, on
1: voilà,
0: comme ça aussi.
1: Voilà, voilà, l'expérience. Hein? M'a fait bientôt,
0: d'accord.
1: Mais pas maintenant.
0: Donc là, la Sega Maria, elle a sorti.
1: Ouais.
0: Et pour l'année 2019, on n'a rien qu'un morceau. On a d'autres. Enfin, c'était 2018.
1: Ben, voilà. Et là, on est en train de préparer un Sega Love. Il n'est pas là-dessus.
0: D'accord.
1: Pour 2019, là.
0: Est-ce que 2019, on aura droit à un autre maxi CD, un EP ou un single?
1: Ouais. Je prépare, mais il faut attendre.
0: Il faut attendre.
1: Voilà,
0: d'accord.
1: La surprise.
0: C'est compliqué de
1: pas
0: faire.
1: Pas compliqué, mais il prend plus de temps.
0: Pour être bien fait.
1: Voilà, bien fait.
0: D'accord.
1: Voilà.
0: En tout cas, le Sega mariage. Mais si je me fais le Sega mariage, comment on me fait pour gagner? Moi, par exemple, si moi, je m'écoute la radio, Nan Moon, tu vas venir et bien Sega mariage.
1: Il faut aller sur YouTube. Pour l'instant, j'ai pas sur.
0: N'a pas une plateforme, n'est pas sur encore des plateformes.
1: Non, c'est YouTube, tout seul. C'est
0: d'accord, ok.
1: Ouais.
0: Et elle est mieux contacter au fin live après.
1: Vous faites live même ou vous piège à moi-même, vous faites live.
0: Non, mais bon. Donc, bah, c'est bien ça en tout cas. Donc, m'y reviens. Donc, le prochain qui saute,
1: ouais.
0: C'est Gamma Mariage.
1: C'est Gamma Mariage, ouais.
0: Tu es certain.
1: Et oui, elle est déjà sortie de toute façon, hein, mais d'accord. Sauf que m'y prépare. Celui-là sur un album après.
0: D'accord, pour là, voilà. J'ai un petit clip aussi, il est sur le côté qu'on a
1: voilà,
0: longtemps.
1: Voilà, Occupé, oui, mais il n'est pas encore sorti.
0: Ben,
1: la chanson, elle est là.
0: La chanson a 2 ans déjà.
1: Voilà, mais le clip ne m'y fait pas sortir par rapport au Sega Mariage, elle sort avant. Il ne peut pas faire sortir tout à la fois.
0: Il est stratégique, attention, il fait des prestats, il est stratégique.
1: Mais oui, on ne peut pas regarder.
0: Son agenda est plein.
1: N'a plus après.
0: Tu formes d'affaires, attention.
1: Non. Si on fait sortir tout, n'aura plus rien.
0: D'accord.
1: Ben oui.
0: Mais le
1: et il coûte l'argent aussi, ça n'est pas donné, pas gratuit. Pas dit, fais pas comme ça, ça.
0: Ah ben écoute, là, pour cause de tout, hein.
1: Voilà, donc, elle n'est pas gratuite, mais là, ben.
0: Elle est comme si vous le cas ici, hein, donc le micro voilà. Est ouvert aux causes, hein. Ben oui, il la pose 3 fois au fini.
1: Mais il faut être naturel, il faut
0: t'as
1: pas
0: au casse
1: la grosse tête quand même.
0: C'est bien.
1: Voilà,
0: c'est
1: il faut
0: bien.
1: Prendre
0: ça, en
1: naturel,
0: tout cas.
1: Au saoulé, ben, ou accueille le monde au saoulé.
0: Ah ben c'est bien ça.
1: Voilà.
0: Bon.
1: Ça prend la grosse tête, je ne vois pas pourquoi.
0: D'accord, ouais. Donc le coupé va sortir à peu près dans 2 mois. On a un délai à peu près, vous gagnez nous ou pas?
1: Non,
0: 2 mois, 3 mois.
1: Pas encore
0: décidé.
1: La chanson, elle est sur YouTube. Non, même pas. Elle est 3 semaines sur YouTube. Nana, arrête, les 6 mois,
0: oui.
1: C'est Gamma Mariage,
0: oui.
1: Je reviens à la case. Que les 3 là.
0: D'accord.
1: Voilà.
0: Ce que m'a demandé à vous, juste pour finir, c'est de regarder la caméra là-bas.
1: Oui.
0: Et puis, bah, ou donner notre numéro de téléphone. Et puis, ou montre tout l'album aussi, si de moins il veut. Donc, voilà, faites promo même.
1: Ben, si
0: allez,
1: 1,
0: 2, 3, parti.
1: Si vous avez mon album, il est dans les bacs. Ou bien contact à moi pour tous les prestations, mariage, communion, etc. Au 0692 06 56 34. Au 0692 06 56 34. Merci
0: à Zotte. Eh ben on l'a vu, Gaël fait ça tout seul, comme une grande, comme il dit. Ben voilà. Bon, en tout cas, Lynn Angel, merci d'être venue.
1: Merci à toi aussi.
0: Et puis, nous va mettre juste pour finir, peut-être tout petit Sega.
1: Ouais, pourquoi pas.
0: Pourquoi pas. Et
1: ben
0: puis, nous remercions tout le monde qui la connecte à Zotte aujourd'hui
1: merci
0: sur le live.
1: Merci à tous, hein. À l'écoute.
0: Donc, voilà, fait plaisir en tout cas.
1: Eh oui, fait plaisir.
0: Et puis, ben, la porte est grand ouverte, on revient quand on veut.
1: Ouais.
0: Laissez un peu le temps passer seulement.
1: Ben
0: parce
1: oui,
0: que,
1: sinon, on n'aura plus rien pour vous dire. Reconnaître en moi tout le temps, chaque fois.
0: Déjà hier, Willy a dit... Encore Lynn Angel, encore.
1: Allez, oui.
0: Salut, allez,
1: sinon, tout le monde va trop connaître mon tête, il aimera plus après. Trop connaître toute tête, il passe plus après.
0: Ben, quand vous venez, on est maquilleuse, et coup.
1: Non, mais n'est pas ça, mais trop connaître. À un moment donné, il faut être transparent. Il faut savoir un coup pour revenir.
0: Ah, vous pouvez oublier où vient.
1: Ah oui.
0: T'as une stratégie de marketing star, tout, hein. Presta, marketing.
1: Trop, pas bon ça.
0: Ah ouais, bon.
1: Ben, oui.
0: Ben écoute, en tout cas, je me souhaite un bon retour.
1: Merci.
0: Et puis, ben, bonne continuation dans ça tout fait. C'est bien, en tout cas,
1: merci
0: le Tiga Mariage est bien. Nous écoute Ali. Et puis, tant qu'à nous, ben.
1: Bon week-end à toutes. À très
0: voilà.
1: Bientôt. Merci
0: ouais.
1: À toi, Manu.
0: Ben écoute, avec grand plaisir. Nous fais jouer le morceau. Nous
1: ouais.
0: Dis-nous au revoir.
1: Au
0: ciao.
1: Au revoir. Et merci
0: bye
1: à toute l'équipe de NFM. Bye
0: soucis.
1: Bye.
0: Allez, bon week-end
1: allez,
0: à vous.
1: Allez, à très bientôt. Bon
0: à

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1: Bonjour à tous, les programmes télé, la télévision pour ce soir, vendredi. On débute avec la chaîne TF1 qui nous propose ce soir la série Camping Paradis, diffusée dès 21h10. Sur la chaîne France 2, le téléfilm Simon Coleman. Sur la chaîne France 3, le concert de Serge Lama, le dernier appel, diffusé dès 21h10. Sur la chaîne France 5, documentaire Les routes de l'impossible, à partir de 21h. Sur la chaîne M6, ce soir, place au film Les crevettes pailletées à partir de 21h10. Sur la chaîne TMC, place au jeu Burger Quiz à partir de 21h25. Et enfin, pour terminer, rendez-vous par exemple ce soir sur la chaîne TF1 Série Film avec la série Panda diffusée dès 21h10. Avec tout ça, bonne soirée télé.
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1: Bonjour, le rétro-sport de la semaine, football lassé Ajaccio, monument du football corse a déposé le bilan. Le club n'a pas survécu à une situation financière devenue intenable. Avec plus de 13 millions d'euros de dettes et l'absence de repreneurs, la liquidation judiciaire a été actée, mettant fin à 27 ans de professionnalisme.

0: Ce dépôt de bilan va entraîner la suppression de 180 emplois. Le centre de formation est également contraint de fermer ses portes. Tennis, le tirage au sort du tableau masculin de l'US Open a été effectué jeudi en fin de journée. Il a réservé de belles surprises puisque Carlos Alcaraz et Novak Djokovic sont dans la même partie de tableau, tout comme Daniil Medvedev qui affrontera Benjamin Bonzi. Comme ce dernier, les Bleus n'ont pas été très chanceux. Meilleur Français Hugo Humbert affrontera l'Australien Adam Walton, 82e, tandis que Giovanni Pecci-Pericard, 39e mondial, sera opposé à un autre cador, l'Italien Lorenzo Musetti, 10e. Présent également à New York, Gaël Monfils, 50e mondial, croisera le fer avec le russe Roman Siafoulin, 90e, alors que Quentin Ali, 70e, débutera contre David Goffin, 68e. Alexandre Muller aura également une partie difficile à jouer contre Stefanos Tsitsipas, tête de série numéro 26. Eurobasket, la 42e édition du championnat d'Europe va se dérouler du 27 août au 14 septembre dans pas moins de 4 pays et 4 villes différents. La Lettonie, Riga, Chypre, Limassol, la Finlande, Tampere et la Pologne, Katowice. C'est à Riga que se déroulera l'intégralité du tableau final à partir des 8e. On compte 4 groupes de 6 équipes pour le premier tour. Puis les 4 premiers de chaque poule verront les 8e de finale. Les vice-champions olympiques français qui sont dans le groupe D sont leurs stars Victor Wembanyama et Rudy Gobert sont favoris pour figurer sur le podium. Cyclisme, opéré de la cheville mardi à Lyon suite à sa blessure subie à la fin du Tour de France, Kevin Vauquelin pourra mettre un terme à sa saison. Sa présence au championnat du monde sur route au Rwanda du 21 au 28 septembre paraît plus que compromise, comme pour les championnats d'Europe du 1er au 5 octobre qui seront disputés en Ardèche et dans la Drôme. Volée face à Porto Rico, les Françaises ont réussi leur entrée dans le mondial vendredi, une compétition qu'elles n'ont plus disputée depuis 51 ans. Elles se sont imposées face à leurs adversaires 25-22, 25-18, 21-25, 25-14 et prennent déjà une option pour la qualification. Prochain rendez-vous avec les Brésiliennes ce dimanche, toujours à Chiang Mai en Thaïlande. C'est la fin de cette Rétrosport, une très bonne journée à notre écoute.
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Joga Wilsko et Setia, trois potes, c'est la position 35 du Clubbing Chart. Maluma arrive maintenant 34e. Dave et Tiakola qui gagne 3 places pour Méridian, c'est la suite. Et Tayla, elle aussi en progression pour Water, numéro 32, plus 5 places cette semaine dans Clubbing Chart. On a ici les 40 hits les plus mixés par les DJ et les radios, les meilleurs hits dance de la semaine réunis pendant 2 heures.

Maneskin, ils sont classés deux fois avec le nouveau titre Honey, toujours 31e. Et puis avec Babyset, qu'on va s'écouter le bon remix tout à l'heure, la position 28 avec plus 6 places. Autre son pop rock, Imagine Dragons, le remix de Waves par MK91. Imagine Dragons, 29e, plus 6 places.

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1: Bonjour, football opposé au projet de la FIFA de créer une société commerciale ouverte à des investisseurs privés. L'UEFA, instance chargée du football européen, menace à l'unanimité de boycotter les prochaines Coupes du Monde. Aucune équipe nationale de l'UEFA ne participera à aucune compétition de la FIFA tant que ces propositions resteront d'actualité, écrit l'instance européenne dans un communiqué. La prochaine compétition majeure de la FIFA est le mondial féminin qui se déroulera au Brésil en 2027. Foot toujours, l'Olympique de Marseille disputait en milieu de semaine son troisième match de préparation au centre d'entraînement Robert-Louis Dreyfus. La formation de Bruno Genesio rencontrait l'équipe de Nîmes Olympique, pensionnaire de National 1, la 4e division. Elle s'est imposée d'une courte tête 2-1. L'équipe de France d'escrime ne quittera finalement pas Hong Kong sans le moindre titre. Les sabreurs français Rémi Garrigue, Maxime Pianfetti, Jean-Philippe Patrice et Sébastien Patrice ont dominé la Corée du Sud en finale des championnats du monde et s'adjugent une médaille d'or. Une première depuis 2006 dans cette catégorie. La France termine donc ses championnats du monde avec 4 médailles, toutes remportées au sabre. Les sabreuses françaises ont en effet décroché le bronze. En individuel, Sarah Balzer a remporté l'argent et la jeune Toscane Tori le bronze. Hier soir, le français Adrien Fourmeau sur Hyundai a remporté la première spéciale du rallye WRC de Finlande et prend donc la tête du classement général. De son côté, Sébastien Ogier sur Toyota, associé exceptionnellement à son ancien copilote Julien Gracia, avec qui il avait remporté ses 8 premiers titres de champion du monde et 4e. C'est la fin de ce Flash Sport. Une très bonne journée à toutes et à tous.
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El Pigobi, c'est lui qui a remixé ce bon titre de Taylor Swift, Cruel Summer, dans Club Inchart. Ça se passe bien, numéro 27. La suite, c'est Euslan Forêt avec Gazo, Sayan, Calé 26e. Pink, toujours bien là, depuis un sacré bout de temps avec Trustfall, 25e. Et puis le

Zalia, 24e. Plus 6 places, ça se passe bien. Time Machine 1985, là aussi, une belle progression. Puisqu'on a 11 places de plus, on a toujours les Kalema qui sont là. 22e, il gagne 4 places. C'est le remix de Drench Hill pour Notre Danse. Il y a aussi Willy William, il est entré il y a 2 semaines. Il gagne encore 6 places, le voilà 21e cette semaine.

Life is Life, nouvel opus de Willy William, numéro 21, c'est plus 6 places, deuxième heure de Clubbing Chart, avec Loy, la chanteuse allemande, c'est Gold, remix de Tommy et Naina à découvrir d'ici quelques instants, numéro 19. Kenya Grace arrive aussi, 18e, elle progresse fort hein, cette semaine, plus 12 places. Et Bennett, vois sur ton chemin, le chemin qui donne sur la 17e place.

Bennett, le DJ avec ses choristes numéro 17 dans Club In Chart. Voilà la gagnante de l'Eurovision de l'année d'avance. Et Laurine Tatou, restée très longtemps numéro 1 avec ce titre dans Club In Chart. Bah, elle prépare son nouvel album, Laurine, là. Elle est 16e, elle perd une place

5 places cette semaine. Dua Lipa, elle arrive 9e, elle gagne une place. C'est le nouveau titre Houdini que je vais vous faire découvrir d'ici quelques instants. Il y a aussi Jungly, Jimenez, Alonso numéro 8 pour Petit Génie. On écoute les 40 hits les plus mixés par les DJ et les radios cette semaine. Je vous fais découvrir une nouveauté hors classement, le remix de Jungkook, Standing Next to You, c'est dans Clubbing Chart.

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0: Cinquième, Offenbach, plus 3 places, ça c'est pour Que Black. Numéro 4 maintenant avant Lewis Capaldi, il progresse fort aussi, plus 5, numéro 3.
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Diego Quintero, deuxième de Clubbing Chart comme la semaine dernière. Troisième, Lewis Capaldi, c'est le remix de Wish You The Best. Quatrième, Que Black, cinquième, Offenbach. Et notre numéro 1, c'est Sia, Gimme Love, qui s'offre le remix de Armin Van Buuren. À très bientôt pour le prochain classement. Ciao.

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3: Salut tout le monde, bienvenue. Vous avez découvert le nouveau Sound of Legend la semaine dernière. Le voilà toujours numéro 40 et nouvelle entrée, l'arrivée de Criss Cross Amsterdam.

Foga, Wilsko et Setia, trois potes, c'est la position 35 du Clubbing Chart. Maluma arrive maintenant, 34e. Devetia Cola qui gagne 3 places pour Méridian, c'est la suite. Et Tayla, elle aussi en progression pour Water, numéro 32, plus 5 places cette semaine dans Clubbing Chart. On a ici les 40 hits les plus mixés par les DJ et les radios, les meilleurs hits dance de la semaine réunis pendant 2 heures.

Skin, ils sont classés deux fois avec le nouveau titre René, toujours 31e. Et puis avec Baby Set, qu'on va s'écouter le bon remix tout à l'heure, à la position 28 avec plus 6 places. Autre son pop rock, Imagine Dragons, le remix The Waves par MK91. Imagine Dragons, 29e, plus 6.

Elpi Gobi, c'est lui qui a remixé ce bon titre de Taylor Swift, Cruel Summer, dans Club In Chart. Ça se passe bien, numéro 27. La suite, c'est Euslan Foray avec Gazo, Sayan, Calais 26e. Pink, toujours bien là, depuis un sacré bout de temps avec Trustfall, 25e. Et puis le

Rosalia, 24e, plus 6 places, ça se passe bien. Time Machine 1985, là aussi, une belle progression, puisqu'on a 11 places de plus. On a toujours les Kalema qui sont là, 22e, ils gagnent 4 places. C'est le remix de Drench Hill pour Notre Danse. Il y a aussi Willy William, il est entré il y a 2 semaines. Il gagne encore 6 places, le voilà 21e cette semaine.

Life is Life, nouvel opus de Willy William, numéro 21, c'est plus 6 places, deuxième heure de Clubbing Chart, avec Loï, la chanteuse allemande, c'est Gold, remix de Tommy et Naina à découvrir d'ici quelques instants, numéro 19. Kenya Grace arrive aussi, 18e, elle progresse fort hein, cette semaine, plus 12 places. Et Bennett, vois sur ton chemin, le chemin qui donne sur la 17e place.

Bennett, le DJ avec ses choristes numéro 17 dans Club Inchart. Voilà la gagnante de l'Eurovision de l'année d'avant, c'est Laurine Tatou, restée très longtemps numéro 1 avec ce titre dans Club Inchart. Bah, elle prépare son nouvel album, Laurine, là. Elle est 16e, elle perd une place cette

On le perd 5 places cette semaine. Dua Lipa, elle arrive 9e. Elle gagne une place. C'est le nouveau titre Houdini que je vais vous faire découvrir d'ici quelques instants. Il y a aussi Jungeli, Jiménez, Alonso numéro 8 pour Petit Génie. On écoute les 40 hits les plus mixés par les DJ et les radios cette semaine. Je vous fais découvrir une nouveauté hors classement, le remix de Jungkook, Standing Next to You, c'est dans Clubbing Chart.

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Nico, Quintero, deuxième de Clubbing Chart comme la semaine dernière. Troisième, Lewis Capaldi, c'est le remix de Wish You The Best. Quatrième, Que Black, cinquième, Offenbach. Et notre numéro un, c'est Sia, Gimme Love, qui s'offre le remix de Armin Van Buuren. À très bientôt pour le prochain classement. Ciao.

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